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6: Pourquoi la pleine lune m'en veut? Alors là, pour le coup, c'est beaucoup plus tordu que ce que moi je proposais.
7: Ah, ne m'en veut pas. On est très copains avec la pleine lune.
8: Oh là là. En fait, moi, la pleine lune, j'y suis pas trop sensible.
9: La pleine lune m'en veut parce que je suis une femme. Et alors, malheureusement, tant que femme, tout mon système hormonal est dépendant de la lune.
7: Ah oui, je suis plein d'énergie les jours de pleine lune.
9: Pour de vrai?
7: Ah oui, complètement.
9: Il y a plus d'accouchements lors des nuits de pleine lune. Pour de vrai, c'est statistique.
7: Enfin, même un peu trop, parce que du coup, je dors quasiment pas les nuits de pleine lune et ça me permet de faire plein de choses.
9: Non, je le ressens pas, mais je dois obéir à la loi quand même.
6: Je sais pas quoi répondre à cette question. Est-ce que ça veut dire qu'il faut que je choisisse le sens de la question?
8: Non, mais ça, c'est le genre de truc où, effectivement, on a coutume de dire que, bon, avec la pleine lune, il y a des choses qui se passent. Mais moi, je sais pas, j'ai pas l'impression qu'elle m'en veut pas. Ou je sais pas, je suis pas sensible, donc je sais pas quoi dire, là, franchement.
6: Je suis quand même très scientifique. Je crois pas du tout que la phase de lune ait quelque rapport que ce soit avec moi.
9: Non, moi je le ressens pas, mais si les gens étaient francs avec moi, je suppose qu'ils me renverraient l'information selon laquelle je suis plus insupportable et mise de pleine lune. Mais ils n'osent pas, évidemment.
6: Seulement si c'est pas une fin en soi. Disons par exemple, quelque chose que j'aime beaucoup, c'est ce que je suis en train de faire maintenant.

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5: La première fois qu'ils font une bêtise, on peut l'excuser. La deuxième fois, si c'est répété, on dit quand même là, tu exagères.
6: Ben oui, c'est normal.
5: Ben oui.
6: C'est-à-dire que, oui, des fois, parce que. On dit, oh ben, là, on va dire, oh ben tiens, j'ai demandé une fois, elle va me le donner. Je vais le demander une deuxième fois, elle va me le donner. On a cédé une fois. Eh ben, on lutte pour avoir la deuxième fois. Hein.
5: Ben, c'est ce qu'on fait quand ils sont petits, qu'ils font une bêtise, on les gronde et on dit, c'est fini, tu ne feras plus ça. La fois d'après, s'ils le refont, eh ben, ils ont la correction sur les fesses ou une punition. Ou
6: non. Même quand ils sont grands.
5: Quand ils sont grands, ils font ce qu'ils veulent.
6: Eh bien, moi, je...
5: Attention.
6: J'ai ma fille. Elle va avoir 52 ans, 53 ans. Elle est née en 55.
5: Non, oui,
6: eh bien, des fois, je ne lui cède pas. D'abord, elle me dit après. Il faut toujours que tu commandes, toi.
5: Ah bon? Ah, moi, non, elle ne me dit pas ça parce que...
6: Ben, c'est parce que je lui dis non, c'est pas comme ça.
5: Oui.
7: Ah, moi, je les sers ce qu'ils... Je leur dis bien ce que je pense, mais je les laisse faire.
5: Moi, j'ai deux garçons, ma foi, je n'ai pas à m'en plaindre.
6: Non, moi, j'ai deux filles.
5: Ils ne font pas, mais s'ils me posent la question, est-ce que je peux faire ça? D'abord, ils ne le font pas, parce que c'est des hommes, c'est des adultes, hein, quand même.
6: Ils sont majeurs vaccinés, hein.
5: Oui. Je vais vous dire que c'est souvent eux qui nous disent, quand même, tu fais ça, mais tu aurais dû faire ça. Je me dis, on en discute. Et puis, ma foi, s'ils ont raison, ben, je modifie ma façon d'être, quoi.
6: Oui. Oui, ça, c'est vrai. Parce que moi, je regarde...
7: Quand on est
6: là,
7: en famille, il faut toujours...
5: C'est la meilleure façon de s'entendre.
7: Ah oui, il faut faire tout pour s'entendre.
5: Oui.

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4: Une trompette,
5: un cordéon,
6: c'est la danse classique.
7: Michael Jensen,
8: Al s'est toupé.
9: Des musiques,
10: ce qui est grave.
11: Porte-t-il un quincaillé à son anniversaire.
12: Il y a un voleur qui vient.
13: L'immense le gâteau.
14: Une corde à sauter.
15: Dans un château.
16: Il y a un gros gâteau, il prend le gâteau, après il porte dans sa maison.
17: Et il y a quelqu'un qui joue à la corde à sauter et il fait exprès. Il attrape ses jambes et il tombe. Et après le gâteau il tombe sur sa tête.
18: Il regarde, après il fait 1, 2, 3, boum.
19: Il attrape ses jambes.
20: Il fait sa anniversaire en prison.
21: Non.
22: Quand il arrive, il porte un gâteau.
23: C'est lui qui a la carte à sauter.
24: Et ça se termine en prison.
25: Où il y a quelqu'un qui arrive dans le château, il apporte des bijoux.
26: Celui de l'anniversaire.
27: Il porte un mur, il attaque les ongles.
28: Il y a un ogre qui arrive et il mange tous les gens, il bouche.

Avant de se lancer dans un concept album autour d'une ville, vaut mieux rien laisser au hasard. Sinon, on se fourvoie dans du gadget. Alors c'est sûr, t'en vendras des galettes. Mais c'est creux, c'est le néant. Avec une minutie documentaire, tu rentres dans ta ville. Ici, Gontard sur Misère, par la sociologie, par la psychologie, avec comme point d'appui la presse locale. Ici, le Dauphiné libéré, quintessence du rien, Poujado crypto-libéral. Pour remplir ma mission, j'individualiserai la ville, avec ses quartiers, ses clans, ses ressources économiques et ses notables. Il faudra planter le décor, bien sentir l'anatomie de la ville, battre sous nos doigts, photographier les crises, les enthousiasmes, puis les écroulements.

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6: 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Déchiffrer des lettres. Aujourd'hui, le mot que je vous propose est tubulaire. Tubulaire, qui a la forme d'un tube. Dans quelle situation l'utiliser? Pour toutes les formes de tubes que vous croiserez dans votre vie. Un rouleau de PQ achevé, un poteau bien accroché, une perche de maître nageur, un poster roulé de Lady Gaga ou encore un rouleau de pâtisserie. Dans quelle situation ne pas utiliser le mot tubulaire? Par exemple, Get Lucky est un tube, mais on ne peut pas dire de ce titre des Daft Punk qu'il est tubulaire. À vous de jouer désormais. À plus dans le bus.

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4: Bonjour et bienvenue dans Rien à dire, le podcast pop bordelais qui aujourd'hui va se parer d'odeurs et d'arômes du Bosphore avec tout de suite un peu de pop turc délicieusement psychédélique. J'ai fait le choix de ne rien tenter niveau prononciation ou accent turc et je vous lis le nom de l'artiste et du titre comme ça, comme je le prononcerai en français. Écoutons donc tout de suite Derya Yildirim and Group Simsek avec le morceau Hop Biko.

0: 2005, nous découvrions la divine Barbara Carlotti avec cette chanson qui nous racontait le festival de Cannes, assaisonné par les arrangements de Bertrand Burgala. Personnellement, j'ai passé les 20 années qui ont suivi cette chanson en gardant toujours Barbara Carlotti à mes côtés, au rythme de ses sorties d'albums, comme une amie précieuse, sa voix grave m'étant devenue au fil du temps totalement familière. Elle nous propose cette année un 7e album qu'elle a produit elle-même, « Chéri ton futur ». On écoute « Fantôme atomique » et on reparle un peu de cet album avec elle ensuite.
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0: Allô.
1: Allô, Barbara.
0: Oui, Thomas, bonjour.
1: Bonjour, ça va?
0: Ça va et toi? Bah, ce disque, j'ai mis un peu de temps à le faire pour tout te dire parce que j'étais... J'étais chez Warner, donc là je suis complètement en indé en fait avec cet album. J'avais commencé à bosser un peu dans la perspective de le sortir à la suite des autres, et puis finalement ça s'est pas passé comme prévu. Donc voilà, je voulais changer un peu, enfin je voulais faire évoluer un peu les harmonies, notamment. Je sentais que moi, en composant comme d'habitude sur mon clavier ou mon piano, j'avais la sensation de répéter un peu des harmonies que j'avais déjà faites. Et je voulais vraiment trouver d'autres couleurs. Donc j'avais bossé entre temps avec Plaisir de France, qui est un producteur plutôt électro, sur des chansons qu'on avait sorties. Et en fait, il m'avait laissé un peu des instrus, enfin des petites séquences qu'il avait faites. Et en fait, je me suis appuyée au départ là-dessus pour commencer à faire cet album, parce que du coup, ça me sortait de mes harmonies à moi. Et donc, notamment Fantôme Atomique, en fait, il m'avait filé un instru, puis moi, j'ai composé toute une chanson à partir de son instru, en fait. Et donc, il y a eu pas mal de chansons comme ça sur ce disque qui m'ont donné un peu une autre impulsion, une autre façon de travailler, en fait, et d'écrire mes mélodies et de retravailler autour de ça pour en faire des chansons. J'ai envie de dire, c'est l'album de la maturité.
1: Moi, j'ai un enfant qui a pile 11 ans, là, qui est d'avril 2014, et en fait, pile au moment où donc il était tout bébé, il fallait se relever là, en pleine nuit, faire des biberons, et il y avait toujours ton émission qui passait. Cosmic Fantasy là, qui passait pile donc au printemps 2014 là. Et donc voilà, j'ai fait tous les jours des biberons nocturnes en écoutant. On était à peu près calé sur la rediff de l'émission.
0: J'espère que ça l'aidait à s'endormir.
1: Bah écoute, ouais, je sais pas s'il a beaucoup de souvenirs de ça, mais voilà, c'est les premiers. C'est sûrement ses premiers.
0: Normalement, on se souvient de tout, après c'est inconscient. Mais ça doit être gravé en lui quelque part, c'est sûr.
1: Bon, bah écoute, je te remercie beaucoup de m'avoir répondu.
0: Je t'en prie, avec plaisir.
1: Après la lumineuse Barbara Carlotti, je vais hélas finir cette émission sur une touche plus sombre. Il y a quelques semaines, j'ai perdu un de mes meilleurs amis de jeunesse, parti à seulement 47 ans. On a passé une bonne partie de notre jeunesse ensemble dans les années 1990 dans l'Indre. On a beaucoup écouté de musique, notamment Bob Marley à l'époque, dans ta Citroën AX qui était bien pourrie. Je t'offre donc cette Redemption Song, pas la version de Bob Marley, mais une version de Joe Strummer, le leader des Clash, lui aussi disparu dans les mêmes âges que toi, bien trop jeune.

0: Où que tu sois, mon vieux pote, j'espère que tu la trouveras, cette rédemption. Rien à dire, c'est fini pour aujourd'hui, en espérant qu'on aura su vous faire passer un moment doux et soyeux. À la semaine prochaine.
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17: Aujourd'hui, c'est la chronique musicale de Roman, ça s'appelle Play, Pause et Décrypte. C'est une chronique qui analyse les musiques porteuses de sens, celles qui cachent un message derrière une mélodie entraînante, celles qui, lorsqu'on en comprend les paroles, nous donnent des frissons, Roman.
18: Nous sommes en 1984. Apple lance son premier ordinateur, le Macintosh. L'URSS annonce son intention de boycotter les JO de Los Angeles. L'album de Metallica, Ride the Lightning, voit le jour, tout comme Katy Perry qui débarque sur Terre. Et sur les ondes françaises, on entend pour la première fois un ovni musical, une chanson à la fois festive, colorée et pourtant triste. Son nom, Martia Baila, signé par le duo mythique, les Rita Mitsuko. On s'est tous déjà ambiancés dessus, mais derrière ces rythmes dansants, le tube raconte en réalité une histoire bouleversante, celle du cancer du sein de Martia Moreto.
17: Mais qui est Martia Moreto, Roman?
18: Martia Moreto était une danseuse et chorégraphe argentine, pleine de vie, de mouvements, de passion. Sa rencontre avec Catherine Ringer, la chanteuse des Rita Mitsuko, va changer sa vie. Ensemble, elle crée des spectacles hybrides entre vie, entre danse, théâtre et performance, une complicité artistique rare et une amitié fusionnelle. Mais la mort vient faucher Martia dans cette vie intense, trop courte. Elle meurt d'un cancer à seulement 36 ans. Ce moment terrible va faire naître en Catherine un cri de colère, une transe qu'elle transforme en musique. Accompagnée de Fred Chichin, son partenaire, elle écrit une chanson qui claque comme une déclaration d'amour.

0: Cette chanson, c'est un hommage, triste bien sûr, mais aussi une ode à la vie. Marzia danse encore, elle continue d'exister à travers cette musique, cette ambiance festive. Et paradoxalement, c'est cette chanson née de la mort qui deviendra le plus grand succès d'Erita Mitsuko.
1: Et puis juste, je me souviens que Marzia est morte pendant qu'on était en train de composer et de faire une série de chansons, quoi. Et je me suis dit, bah tiens, j'ai envie de faire... des paroles pour elle. Et pourquoi j'ai pris cet accent parce qu'en fait, elle parlait comme ça, puisqu'elle était d'Argentine, donc c'était pour... Aussi, elle dansait, comme je dis dans la chanson, beaucoup, avec son visage, elle mélangeait beaucoup de choses, elle était impressionnante aussi physiquement, très grande, très mince.
0: Aux Victoires de la Musique 1990, la chanson est sacrée seconde meilleure chanson française de la décennie 1980-1990. Elle est disque d'or en France, 500 000 ventes certifiées et 799 000 ventes réelles. Pour Lola Moreto, la fille de Marzia Moreto, la musique reflète parfaitement la mémoire de sa mère.
2: Sa mère est décédée d'un cancer du sein il y a eu une erreur pendant l'opération en fait. Quand on lui a dit qu'elle avait le cancer du sein, elle n'a pas vraiment voulu faire quelque chose, parce qu'elle était un peu paralysée par tout ça. Mais je sais que la chanson de Catherine, le vidéo, la musique vidéo, on m'a beaucoup dit que ça lui ressemblait beaucoup. Et danser bizarrement et bouger son corps d'une manière un peu nouvelle, ça faisait partir de pousser l'enveloppe.
0: Rappeler l'histoire de Marzia Moreto, c'est aussi rendre hommage en ce mois d'octobre rose à toutes les personnes touchées par le cancer du sein et à celles et ceux qui, comme Marzia, continuent de danser malgré tout.

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0: Il est 15h sur le 88.fm et comme tous les jours cet été, il est l'heure de réécouter une des chroniques de la saison.
1: Je suis assis dans la chambre qui me sert aussi de bureau et je pense à faire ma chronique pour aujourd'hui. Parce que oui, il faut la faire, elle ne va pas se faire toute seule. Donc je tourne et je retourne différents sujets en me demandant comment je vais pouvoir les aborder. Et instinctivement, je me dirige vers ma bibliothèque, mon petit sanctuaire de geek. Celle dans laquelle donc j'entrepose toutes mes merdouilles. Beaucoup de figurines de DBZ, des chevaliers, des dragons, des licornes aussi. Et puis mes différentes versions du Seigneur des Anneaux, de Game of Thrones, Eragon. Tous mes bouquins de JDR, Donjons et Dragons en 5e édition, Avatar, Trinité, Deadlands. Je vous en reparlerai de tout ça. Mes BD avec World of Warcraft, bien sûr. Et oui, les petits hommes, bien sûr. Et une de mes pépites aussi... Le Jobar Team. Oui, parce que je suis motard aussi. Et donc, mon regard balaye cet univers que j'aime tant, et il s'arrête sur quelques bouquins, en format poche, empilés derrière mon coffre à dés, et une figurine de dragon. Des bouquins que j'ai presque oubliés. Mais honte sur moi! Et à cet instant, ça fait tilt. Je me dis, mais bon sang, c'est bien sûr. Il faut absolument que je fasse une chronique là-dessus, c'est obligé. Et donc me voilà en train de rédiger ces quelques lignes avec un énorme sourire aux lèvres. Car au-delà de vous raconter des histoires de geeks et d'essayer de vous divertir, c'est surtout qu'à chaque fois que j'écris ces chroniques, je replonge dans des moments incroyables de ma vie, et bien souvent de ma vie d'enfant. Donc merci à la radio, à Radio Campus, et à vous qui nous écoutez bien sûr. Donc je vais vous parler de mes premiers émois autour de l'écriture, de mes premières passions en tant que lecteur. Alors, au risque de décevoir mes profs de français de l'époque, non, ce n'est pas Zola, ce n'est pas Maupassant ou Baudelaire dont je vais parler. Je vais vous emmener avec moi dans le monde merveilleux des livres dont on est le héros. Alors, pour celles et ceux qui ne connaissent pas, il s'agit d'un format de lecture un peu particulier. C'est un mix savoureux entre le jeu de rôle et la lecture d'heroic fantasy. Oui, du jeu de rôle, seul, avec un livre. Bon, généralement, on prend un crayon et une gomme, et parfois un ou deux dés à six faces. Alors, vous ouvrez le bouquin, et vous commencez généralement par lire quelques lignes sur les règles qui expliquent comment intégrer l'univers qui va se déployer sous vos yeux. Car oui, c'est bien un jeu, donc il y a des règles. Vous êtes loup solitaire, dernier représentant d'un ordre de moines guerriers, les maîtres cailles. Vous allez lutter contre les forces des ténèbres qui menacent sans cesse le monde de Magnamund. Et au fil de vos aventures, vous parviendrez à maîtriser les puissances magiques en vous afin de devenir un maître caille, puis un maître maniacaille. Bon, arrêtez, n'en jetez plus, moi je signe de suite, évidemment. J'ai à peine une dizaine d'années que je commence mes périples en Magnamund donc. La fiche de personnage qui est dans les pages du bouquin est rapidement créée. Quelques annotations, je comprends le principe assez simple des combats et j'entame la lecture. Et de suite, ça me plaît. Moi, je plonge dans cet univers. C'est-à-dire que ce n'est pas une lecture, rectiligne ou directe. Bon, je vous explique. Chaque moment de l'aventure est décrit dans un paragraphe plus ou moins long, de quelques lignes à quelques pages, grand maximum, 2-3 pages. Et ensuite, à la fin du paragraphe, vous avez le choix entre plusieurs actions. Et en fonction de votre choix, vous vous rendez au paragraphe indiqué. Et oui, le livre est composé d'une multitude, généralement plusieurs centaines de paragraphes de quelques lignes. Ils sont tous, bien évidemment, mis dans le désordre. C'est-à-dire que vous ne pouvez pas les lire dans l'ordre numérique. C'est vous qui, par vos choix, allez décider du chemin de votre aventure tout au long du récit. Par exemple, voici comment commence le livre « La cité des voleurs » de la série des Défis Fantastiques, mon tout premier livre dont vous êtes le héros. Vous êtes un mercenaire engagé par Owen Caralif, afin d'aller chercher le grand sorcier nommé Nicodème, habitant au port du Sable Noir. Il s'agit d'une ville très mal famée. Mais seul ce grand sorcier peut vaincre Zanbarbone, qui représente une menace importante pour la région. Vous acceptez la mission, étant à la recherche de renommée et de trésors fabuleux. Voici donc pour le premier paragraphe de l'introduction à l'aventure. Maintenant, vous attaquez... vous venez de lire le résumé de l'introduction à l'aventure et maintenant vous allez attaquer le premier paragraphe. Après avoir parcouru plus de 75 km, vous arrivez aux abords de la ville. Tout semble calme et vous percevez les hautes murailles qui entourent la cité. Le vent change et une odeur de putréfaction vous parvient. Vous vous souvenez alors de la nature maléfique de cette ville. En vous rapprochant de la grande porte, des crânes sur des pieux et des étendards noirs vous accueillent, posant un décor bien lugubre. Votre main serre le pommeau de votre épée pour vous rassurer. À l'approche de la porte, un garde gigantesque, en côte de maille noire et casque en acier, vous barre la route et vous apostrophe ainsi. « Qui oserait rentrer au port du Sable Noir sans y être invité ? Précise le motif de ta venue ou retourne d'où tu viens. » Allez-vous ? Et donc, c'est maintenant que vous faites un choix et démarrez votre aventure. Donc, allez-vous ? Lui dire que vous souhaitez être conduit auprès de Nicodème ? Rendez-vous au paragraphe 202. Lui dire que vous venez vendre un butin volé ? Rendez-vous au paragraphe 49. L'attaquer aussitôt avec votre épée ? Rendez-vous au paragraphe 33. Tu aurais fait quoi, toi, Léo ?
0: Je pense que j'aurais vendu le butin, parce que je ne lui fais pas totalement confiance. Je ne suis pas sûr qu'il me guide à bon port, ce monsieur.
1: Évidemment, voilà. Et puis le livre étant La Cité des voleurs, bien évidemment. Ouais. Voilà. Et donc, vous vous rendez au paragraphe 49. Et donc, quand vous rencontrez un personnage, il y a en effet toujours ce choix de le combattre. Car oui, les combats font partie de l'aventure. C'est bien de l'héroïque fantasy. Mais si vous mourrez, eh bien, hop, retour à la case départ. Idem, parfois, des choix vous conduiront à la mort et hop, direction paragraphe 1. Alors vous me direz que oui, on va relire plusieurs fois les mêmes paragraphes, mais comme ils sont courts, ce n'est pas trop grave. Et puis souvent, nos premiers choix ne seront même pas nos seconds. On oublie certains paragraphes, mais on se souvient vite de là où on s'est planté. Car oui, il faut faire des choix, et choisir judicieusement. Si certains ont la ref, vous êtes des geeks, hein, vous aussi. Et donc, me voilà parti dans mes lectures, sautant de page en page, afin de me rendre aux paragraphes indiqués. Espérant que mon choix ne me mènera pas à celui fatidique portant l'inscription « Vous êtes mort, retournez au paragraphe numéro 1 ». Je vis des aventures incroyables. Je suis dans la cité des voleurs pour la série des défis fantastiques. Mais je suis aussi loup solitaire, dont je vous parlais auparavant. Et puis loup ardent, avec l'équivalent d'Excalibur. Et enfin, astre d'or, aussi sur le monde de Maniamount. J'ai adoré ces bouquins. Pour l'anecdote prise sur Wikipédia, Greystar, donc Astre d'Or, était un personnage joué par Ian Page lors d'une campagne de Donjons et Dragons que maîtrisait Joe Dever, deux des grands auteurs, à la fin des années 70. Toujours le jeu de rôle, hein, encore et encore. Voilà, avec Ian Livingstone et Steve Jackson, vous avez quelques noms de ceux qui ont écrit les séries qui m'ont vraiment fait aimer les heroic fantasy, le jeu de rôle et la lecture surtout. Alors certes, il n'y a pas la profondeur du roman Le Rouge et le Noir de Stendhal, ou encore ce n'est pas avec le Madame Bovary de Flaubert que je me serais retrouvé avec tous mes doigts coincés dans différentes pages du livre. Pourquoi ? Juste parce que je plaçais mes doigts dans les différents choix. Ah là, j'allais au paragraphe indiqué afin de découvrir si ce paragraphe suivant ne me réservait pas une mauvaise surprise. Et rapidement, je me retrouvais à court de doigts, hein, tout simplement. Je retrouve encore des pages cornées ou des annotations dans mes exemplaires des années 80. Mon écriture de quand j'étais tout gamin, des plus 1, des moins 2 dans les lignes de statistiques. Et des grands coups de gomme sur les pages dédiées au combat aussi. Mais bien que ces livres ne soient pas aussi profonds que la grande littérature, moi ils m'ont fait voyager. Ils m'ont fait m'identifier à un personnage au-delà de ce qu'un roman peut-être aurait pu faire à l'époque. Ils m'ont tout simplement mis des étoiles dans les yeux. Et vous le savez maintenant, combien je les aime moi. Ces étoiles.
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0: Et salut Lucie.
3: Saluton. Mi nomijas Lucio, kai mi estas tre felicia esti ĉi tie kun vi por paroli pri Esperanto. Vi komprenas min, ĉu? Alors, qu'est-ce que je viens de vous dire?
0: Un petit peu, on se comprend un petit peu.
3: Est-ce que vous avez compris quelques mots? Est-ce que vous voulez que je répète et vous
0: essayez de... Vas-y, dis-le une deuxième fois.
3: Alors, déjà, saluton.
0: Ça, c'est salut.
1: Salut. Bonjour.
3: Ouais. Mi nomijas Lucio.
0: Je me nomme Lucie.
3: Ouais. Kai mi estas tre felicia.
0: Je suis très contente.
3: Ouais. Ah,
0: mais
3: ouais.
0: Parce que ça ressemble un peu à Félix, mais... Mm-hmm. Par contre, K, le premier mot...
3: Kai, c'est E.
0: D'accord.
3: Esti chitie.
4: On est jeudi?
3: Non, c'est d'être ici.
0: Ah, d'accord.
3: Kunvi.
4: Avec nous ?
3: Ouais, avec vous, c'est ça. Por paroli pri Esperanto.
5: Pour parler d'Espéranto.
3: Exactement. Et après, je vous ai demandé, vi comprenas min, chu ?
5: Vous me comprenez et chou, je
3: chou, sais... c'est n'est-ce pas ?
5: Ah, d'accord.
4: Et c'est là, du coup, qu'on répond non.
5: Ok, ouais, ok, c'est marrant.
3: Donc voilà, j'ai fait une petite introduction en espéranto. Donc je répète, ça veut dire « Salut, je m'appelle Lucie, je suis très contente d'être ici avec vous pour parler d'espéranto. » Vous me comprenez, n'est-ce pas ? Et donc, avant d'entamer notre voyage en terre espérantiste, je propose qu'on fasse un court récap de ce que l'on a vu la semaine dernière, puisque c'était un peu, c'était un peu technique. Voilà. D'ailleurs, j'ai reçu un petit message de ma mère après qui, en général, me félicite toujours. Elle m'a dit « Oh, c'était un peu technique, peut-être qu'il faudra y revenir à un autre moment. » Du coup, voilà, pour ma mère et pour les autres, j'y reviens. Donc, la semaine dernière, on a parlé de langues dites artificielles ou construites, et on avait parlé d'une façon de classer toutes ces langues artificielles. Bon, évidemment, il y a plusieurs classements. J'en avais trouvé un sur Internet qui était en trois parties. Donc, tout d'abord, on avait les langues internationales auxiliaires, comme l'espéranto, qui est donc le thème d'aujourd'hui. Et ce sont des langues qui ont vocation à être utilisées dans la vraie vie par de vraies personnes pour faciliter la communication. On avait aussi les langues fictionnelles. Vous aviez mentionné le klingon, oui, l'elfique, etc. Et on avait aussi les langues dites expérimentales. On avait vu qu'il existait également des langues dites naturelles. On les définit en général comme des langues dont la construction s'est faite progressivement au cours du temps. Dans un temps plus ou moins long, on pense par exemple aux créoles qui se sont construits plutôt rapidement et qui comptent souvent de nombreuses exceptions dans la grammaire, contrairement aux langues construites qui ont peu ou pas d'exceptions, ben, notamment pour faciliter cet apprentissage et cette utilisation. Voilà, récap terminé, on va plonger dans l'espéranto et on va parler de plusieurs choses. Donc, unue la creado de la lingvo, due la nomo de la lingvo, trie la esperant lingvanoi, kai la comununo, pardon. Por fini, mi volas paroli pri kelkaj vortoj kiun mi ŝatas. Je vous propose vraiment une expérience linguistique différente. Hein.
5: J'ai pas tout compris.
3: Donc, unue, ouais, ça veut dire premièrement, la creado de la lingvo, donc la création de la langue. Due, donc si unue c'est premièrement, due c'est...
5: Deux, facile.
3: Voilà, deuxièmement, la nomo de la lingvo.
5: Le nom de la...
4: Le nom de la langue.
3: Ouais, ouais, okay. Tout à fait. Trie, donc trie troisièmement, la esperant lingvanoi kai la comunumo. C'est donc les espérantistes, les espérantophones et la communauté. Et por fini, donc...
5: Pour finir.
3: Voilà. Ouais. Mi volas paroli pri kelkaj vortoj kiun mi ŝatas. Ça veut dire mi volas paroli, je veux parler, pri kelkaj, de quelques vortoj, mots, kiun, donc que, mi ŝatas, j'aime.
4: Mmh. Ok.
3: Voilà. donc, on va commencer par un petit point rapide sur la création de la langue. C'est Zamenhof, médecin, ophtalmologue et linguiste, donc il était vraiment, il avait plusieurs casquettes, polonais, né en 1859 dans l'Empire russe et mort en 1917 à Varsovie en Pologne, qui donc a théorisé cette langue. Selon Wikipédia, il avait pour langue maternelle et d'usage donc le yiddish, le russe et le polonais. Et il a été confronté dès l'enfance aux difficultés du plurilinguisme dans sa ville natale. Et donc, il a tenté de résoudre ces difficultés en élaborant une langue construite, l'espéranto, dans son ouvrage « Langue internationale », qui a été publié en russe en 1887, mais également ensuite en français, polonais, allemand, anglais, yiddish, lituanien, hébreu et suédois, entre 1887 et 1889. Et il a utilisé le pseudonyme « Doctoro Esperanto ». C'est quoi, doctoro Esperanto ?
5: C'est docteur d'Esperanto, quoi.
3: Ouais, exactement. Et donc, j'en profite ici pour traiter le deuxième point. Esperanto veut dire celui qui espère, plein d'espoir. Et donc, docteur Esperanto, le pseudonyme qu'il a utilisé pour signer son livre, est le docteur qui espère. Et en fait, c'est comme ça qu'est né le nom de la langue, parce qu'il a signé doctoro Esperanto, d'accord, celui qui espère. Et donc, parce que son livre s'appelait Langue internationale, et puis finalement, cette langue internationale, on lui a donné le nom de Esperanto, celui qui espère. Voilà. Et pour son travail, il a été nommé plusieurs fois au prix Nobel de la paix. Il ne l'a pas obtenu, mais il a été nommé plusieurs fois.
4: Ah oui, quand même.
3: Oui. Parce que bah, du coup, il y avait cette volonté, en fait, vraiment d'avoir une langue pour qu'on puisse tous communiquer, de rendre la communication plus facile entre les gens et du coup, peut-être d'éviter aussi certains problèmes internationaux, etc. Pour le troisième point que j'avais mentionné, donc c'était la communauté. Et ben là, j'en parlais dimanche avec mon prof d'espéranto, puisque je prends des cours tous les dimanches. Et il m'expliquait que l'espéranto est une langue, en fait, choisie spontanément par une communauté et qui compte aujourd'hui des centaines de milliers de personnes, et ce, sans intervention forcée. Je m'explique, c'est-à-dire sans intervention d'un gouvernement ou d'une structure qui l'imposerait, par exemple, comme langue de travail ou alors tout simplement comme langue nationale, etc. C'est une langue artificielle à la propagation naturelle. Et j'aime beaucoup cette expression.
5: Ah oui, ok.
3: Et il y a eu un vrai engouement, en fait, pour cette langue, qui a été l'engouement plus ou moins fort au cours du 20e siècle. Mais en attendant, on est en 2025, donc au 21e siècle, et elle persiste. Pardon. Il y a de nouveaux locuteurs et locutrices tous les ans, moi par exemple, hein, qui commence tout juste à l'apprendre. Et je voulais savoir si vous aviez quelques infos. Est-ce que vous connaissiez certains points par rapport à ce que je viens de mentionner, Zamenhof, etc. Est-ce que vous connaissiez, vous avez déjà entendu parler un peu de l'espéranto?
5: Vraiment un tout petit peu, mais c'était des connaissances minimes. Je savais que ça existait, que c'était une langue artificielle, mais c'est tout, quoi. Vraiment.
3: Et toi, Louis ?
4: J'ai entendu parler sur une vidéo de Topito à l'époque, qui en avait parlé un peu, vaguement.
3: Ok, bah, en fait vous avez plusieurs, vous avez des chaînes YouTube, il y a vraiment une grosse création en espéranto. Par exemple, il y avait aussi le youtubeur Linguisticae qui a fait une super vidéo pour expliquer un petit peu le contexte de la création, etc., de l'espéranto. Et bah, si ça vous intéresse, il y a plein, vraiment, moi, on peut apprendre, par exemple, moi j'ai un prof, mais on peut apprendre seul aussi, il y a des bouquins pour apprendre l'espéranto et tout, des méthodes, enfin, c'est vraiment bien fait. Et donc, maintenant qu'on a vu ça, la partie un peu technique, on va en venir à la partie fun. J'avais mentionné des crocodiles et des caïmans. Donc j'en viens à mon dernier point, des concepts que je trouve super rigolos en espéranto. Parce que cette langue a des mots pour presque tout, là où en français on utiliserait souvent des périphrases. Et donc il y a des exemples très marrants sur lesquels je suis tombée sur la chaîne YouTube Exploring Esperanto. Et on va commencer par le verbe crocodili. Donc ça serait genre crocodiler en français. D'après vous, c'est quoi ?
5: Ah, crocodiler ?
4: Ça veut dire mâcher ? Manger ? Dévorer ?
3: Eh bien, alors, il y a l'idée avec les mâchoires, etc. Mais alors, vraiment, tu vois, le thème, le contexte est totalement différent. En fait, crocodili, c'est, accrochez-vous, parler sa langue maternelle quand l'espéranto est plus approprié. Par exemple, je suis à une réunion d'espérantistes, et donc je suis censée parler en espéranto, n'est-ce pas ? Et en fait, je me mets à parler ma langue maternelle, finalement, parce que c'est plus simple, je bute sur un mot et je me mets à parler français. Et donc, là, je suis en train de crocodiler, crocodili. Et il paraîtrait même, la légende raconte, que si tu fais ça, un ou une espérantiste peut venir te voir et te faire le signe, vraiment avec ses bras, des mâchoires de crocodile, pour te montrer que tu n'utilises pas la bonne langue.
4: Ah, comme ça ?
3: Ouais, comme ça, ouais, comme tu fais, comme si tu faisais des mâchoires de crocodile, tout à fait. Donc ça, c'est vraiment, je trouve ça super drôle comme anecdote.
5: Est-ce que ça t'est déjà arrivé, t'as dû faire des réunions d'espérantistes?
3: Mais non, pas encore, parce que je suis vraiment débutante, j'ai un niveau A2, on va dire, mais j'aimerais beaucoup en faire, parce qu'il y a des congrès internationaux sur l'espéranto, etc., donc j'aimerais vraiment y aller.
4: Tu ne t'es jamais fait crocodiler, quoi.
3: Eh bien, écoute, si un jour je crocodile, je fais du crocodili, et qu'on me fait ça, ben, je reviendrai faire une chronique pour vous en informer. Voilà, je ne sais pas si ça existe vraiment, mais en tout cas, je trouvais ça très drôle. Et j'ai d'autres mots qui sont... Alors, ces concepts apparemment sont moins utilisés, mais quand même, je vais vous les donner parce que je les trouvais très drôles. Après crocodili, on a alligatori. Donc, c'est quelque chose d'un peu similaire. Hein, donc, tout est dans la même catégorie. D'après vous, qu'est-ce que ça pourrait vouloir dire, alligatori ?
4: Je vais penser au japonais qui dit alligato pour dire merci.
5: Mais, ça, ouais,
3: mais alors non, absolument mais pas, parce que c'est un petit rapport avec crocodili quand même.
4: Avec crocodili
5: Je pense que c'est quand tu bafouilles.
4: Ah, ouais, peut-être.
5: Que du coup t'as la bouche qui est comme une bouche d'alligator.
3: C'est hyper intéressant. Je sais pas s'ils ont un concept là-dessus, je demanderai à mon prof, tu vois, s'ils ont un concept là-dessus. Mais alors là, non, alligatori, c'est parler une langue qui n'est pas ta langue maternelle, là où l'espéranto serait plus approprié. Donc si je suis dans ma réunion d'espérantistes et que j'oublie le mot en français, par exemple, je me mets à parler anglais, qui n'est pas ma langue maternelle, dans ce congrès d'espéranto, et bien là, je suis en train de faire de l'alligatori.
4: Zation.
3: Voilà. En français, je suis en train d'alligatori, mais en espéranto, ça s'appelle alligatori. Voilà. Et on en a encore trois. Après alligatori, on a caïmani. D'après vous, qu'est-ce que c'est ?
5: Bon alors donc c'est toujours sur le fait de parler une langue mais dans le mauvais contexte, mais alors qu'est-ce que ça
4: peut-être
5: peut être
4: c'est utiliser l'espéranto Non.
5: Je dirais utiliser une langue autre que ta langue maternelle alors que l'espéranto serait plus approprié.
4: Mais non, il vient de le dire ça.
5: Ah bah non, oui, ça, non, c'était Alligatori.
3: En fait, Kaimani, c'est le petit piège de la chronique, parce que Kaimani, c'est parler une troisième langue à un non-natif. Par exemple, moi, française, qui utilise l'anglais pour parler à des amis espagnols. C'est pas forcément dans un contexte que d'espéranto. D'accord. Ça peut être, par exemple, aussi moi, française, qui utilise l'espéranto pour parler à des amis espagnols. Voilà.
5: Donc ça, c'est très commun quand tu es avec des expatriés ou des touristes, par exemple.
3: Ouais, ouais, ça, ouais. Mais on n'a pas de mot, nous, en français. Enfin, je ne sais non, pas si on a vrai. Un mot, d'ailleurs, pour dire ça en français. Mais en espéranto, voilà, tu caïmani.
5: Tu caïmani, ok.
3: Voilà, donc vous le saurez si vous le faites avec des amis. Et l'avant-dernier mot que j'ai, c'est gaviali. Alors là, du coup, j'ai deux questions. Premièrement, est-ce que vous savez ce qu'est un gavial? Et deuxièmement, est-ce que vous avez une idée de ce que le concept peut vouloir dire en espéranto?
4: C'est un petit oiseau à tête blanche.
5: Le gavial, c'est aussi un gros reptile de la famille des crocodiles. Je sais plus ce que c'est, sa particularité. Je sais plus s'il a des gros yeux globuleux, faudrait revoir. Mais
4: Ah, c'est pas qu'il a une espèce de bouche très très fine.
3: Exactement.
5: Ah, c'est celui-là.
4: Je crois peut-être.
3: Ouais, okay. ouais, très bien. Et est-ce que vous avez une idée de ce que ça peut vouloir dire en espéranto, gaviali? Tu avais commencé à mentionner quelque chose tout à l'heure, Louis. Tu étais vraiment sur une bonne piste. Tu parlais que quand tu parles espéranto et que c'est pas forcément le concept, le bon mot.
4: Qu'une autre langue pourrait être utilisée à la place, qui serait plus constructif peut-être, je sais pas, plus simple.
3: Ouais, ben en fait c'est un truc similaire. Donc le gavial, pour information, c'est une espèce qui ressemble au crocodile, qui mange des poissons, et il est reconnaissable à ses mâchoires particulièrement étroites et allongées. Il est surtout présent en Inde et un peu au Népal. Donc voilà, c'est une chronique où on fait aussi de la zoologie, c'est très diversifié, voilà. Et donc, gaviali, c'est quand on parle espéranto, quand une autre langue est plus appropriée. Par exemple, je suis à une convention d'espéranto, je parle en espéranto au serveur, qui lui ne le parle pas du tout. Par exemple, on est au restaurant, voilà, le serveur parle, je sais pas, français, anglais, et moi je décide de lui parler en espéranto. Par exemple, pour me moquer, et dire des choses que la personne ne peut pas comprendre. On dirait « mi gavialis ». Et donc ça, c'est vraiment pas cool du tout. Et personnellement, je l'ai déjà vécu. Donc des gens qui commencent à parler une langue que tu ne connais pas devant toi, tu ne sais pas s'ils parlent de toi, etc. Donc c'est pas chouette, et ne faites pas du gaviali. Voilà, c'était là, le petit moment prévention de la chronique. Et le dernier mot qu'on a, c'est l'acerti. L'acerti, donc c'est comme un gros lézard, quoi.
5: D'accord.
3: Qu'est-ce que c'est selon vous, l'acerti? On est toujours un peu dans le même idée, hein, de langue...
4: C'est fuir la conversation. Non, je sais pas.
3: Ça serait une très bonne idée. Ça faut que je demande aussi à mon prof s'ils ont un terme pour ça. Mais là, non. C'est, accrochez-vous aussi, parler une autre langue construite, par exemple l'ido ou l'interlangue, au lieu de l'espéranto, dans une situation où l'espéranto serait plus approprié. Par exemple, dans une réunion d'espérantistes, du coup, je vais me mettre à parler ido. Parce que l'ido, en fait, on en parlera probablement lors d'une prochaine chronique. C'est un peu le nom veut dire en fait langue fille, parce qu'en fait, elle est dérivée de l'espéranto. Et par exemple, du coup, je bute sur les mots en espéranto. Je connais un peu l'ido, donc je me mets à parler ido dans une réunion d'espérantistes. Voilà. J'espère que cette courte incursion dans le monde de l'espéranto vous aura plu. C'était très bref, hein, on peut y revenir, notamment pour parler de la création des mots en espéranto que je trouve vraiment passionnante. En attendant, je vous dis à bientôt et Koran Dankon, Gis la Venanta Semaino. Ce qui veut dire merci beaucoup à la.

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16: Nouvelle voix dans 6h avant minuit, c'est celle de Lola, et elle va nous lire sa nouvelle chronique, qui est plutôt sujet politique, si je ne me trompe pas.
17: Alors, vous en avez peut-être marre d'entendre parler de Trump, mais aussi marre d'entendre parler du procès de Marine Le Pen. Eh bien, pas de chance, malheureusement. Pour vous, aujourd'hui, je vous fais un petit mélange des deux, un petit smoothie concocté par mes soins. Parce que oui, il y a bien une info qui relie nos deux politiciens préférés, tout genre confondu. Et celle qui fait le lien entre ces deux personnages, c'est Magali Lafourcade. Elle est magistrate et actuellement secrétaire générale de la Commission nationale consultative des droits de l'homme. Et il y a deux semaines, elle raconte lors d'une interview sur le plateau d'En Société, une émission de France Télévisions, qu'elle aurait reçu une étrange visite, celle de deux diplomates états-uniens, deux émissaires de Donald Trump. C'était en mai 2025. Et surprise, ils n'étaient pas là pour parler droits de l'homme, tout ça, mais bien pour récolter des preuves qui auraient pu attester d'une théorie un peu folle. Tenez-vous bien, Marine Le Pen serait victime de la justice française qui l'attaquerait dans le seul objectif de l'écarter des élections présidentielles. Pas du tout, parce qu'elle a été reconnue coupable de détournement de fonds du Parlement européen, non.
16: Oui, et puis on en a parlé en flash, c'est pas comme si elle avait été condamnée à cet effet à 4 ans de prison, dont un ferme assorti de 5 ans d'inéligibilité.
17: Bah non, attends, c'est un complot contre notre pauvre Marine. Plus sérieusement, cette théorie inquiète parce que depuis neuf mois plus tôt, Donald Trump partageait son soutien à Marine Le Pen. En avril dernier, le président états-unien avait comparé la situation de Marine Le Pen à la situation politique de son propre pays. Il parle alors d'une chasse aux sorcières par les, je cite, « gauchistes européens qui se servent de l'arme judiciaire pour faire taire la liberté d'expression et donc de la contraindre à ne pas pouvoir se présenter au présidentiel. Pauvre Marine. » Pour Donald, donc, ce procès est politique, comme il le dit, c'est la mort de la démocratie en France.
16: Mais quand le procès de Marine Le Pen débutait en mars 2025, le président du tribunal judiciaire de Paris, Peyman Gallet Marsban, avait déjà mis en garde contre Trump, c'est bien ça?
17: Exactement, il alertait déjà sur une possible ingérence inacceptable et intolérable des États-Unis dans les affaires judiciaires françaises. Cette alerte intervenait juste après un article de l'hebdomadaire allemand Der Spiegel. Dans cet article, on pouvait lire que l'administration de Donald Trump aurait envisagé des sanctions à l'encontre des magistrats du tribunal correctionnel de Paris ayant condamné Marine Le Pen en mars dernier. Depuis, Magali Lafourcade a écrit un livre, La justice en procès. C'est sorti récemment, le 27 janvier, où elle y raconte, rappelez-vous, la vague de décrédibilisation de la justice française et de contestation de la condamnation de Marine Le Pen par les électeurs du parti et les petits collègues de Marine. Pour l'autrice, c'est le syndrome Trump et Le Pen, dénigrer la justice et la morale pour faire en gros ce que l'on veut. Et même si dans cette chronique je parle au conditionnel, malheureusement c'est le quotidien du magistrat à la Cour internationale Nicolas Guillou, visé depuis août dernier par des mesures de rétorsion américaines. Il intervenait notamment dans les affaires des États-Unis et Israël, et ça n'a pas dû plaire à Trump qui depuis l'interdit d'accéder au territoire américain.
16: Claire et net, Lola.
17: Bah oui, il fait pas les choses à moitié, le Donald, mais ce n'est pas tout. Les comptes sur les réseaux sociaux du magistrat, qui sont principalement tous états-uniens, sont donc bloqués. PayPal, Apple Pay, Amazon, etc. Même tarif pour les systèmes de paiement Visa, Mastercard, American Express et de toutes les banques en lien avec les États-Unis. Il n'est plus le bienvenu. Cette pression ne date donc pas d'hier. On compte aujourd'hui près de 6 juges et 3 procureurs de la Cour internationale pénalisés de cette façon par le président. À croire que ce qu'il s'est passé au Venezuela pourrait aussi arriver jusqu'au pas de notre porte pour les présidentielles de 2027.
16: Merci beaucoup Lola, on te retrouve très bientôt pour un nouvel épisode de ta chronique.

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8: Alors aujourd'hui, ensemble, on va évoquer le plan séquence.
9: Alors on a déjà parlé dans une chronique du plan. Donc je rappelle brièvement, le plan c'est quand on met le moteur caméra et quand on coupe. C'est-à-dire c'est le temps d'une prise, si je puis dire. Et dans un film, il y a plusieurs plans. Un plan séquence, c'est un plan qui est beaucoup plus long que les autres, c'est-à-dire qu'il n'y a pas de coupe de montage. Quand je dis très long, entendons-nous bien. Les plans qu'on fait habituellement, les plans classiques, ils peuvent être souvent de quelques dizaines de secondes, vingtaines de secondes. Des fois, il y a des plans ultra courts qui peuvent être de 3 secondes, et tout ça crée un rythme. Un plan séquence, c'est à partir de 1 minute. C'est très court dans la vie, mais au cinéma, 1 minute, c'est très long. On a le temps de dire, de montrer beaucoup, beaucoup de choses. Pourquoi on l'appelle le plan séquence ? Parce qu'une séquence, comme je l'avais dit, c'est à peu près l'équivalent d'un chapitre dans un roman. Un chapitre, c'est relativement long et une séquence, c'est relativement long. C'est un plan qu'il faut mettre en scène, c'est-à-dire qu'il faut mettre en scène toute la continuité de ce plan. Il n'y a pas le secours de couper, de mettre un autre plan. C'est-à-dire que souvent, il y a des mouvements de caméra, c'est-à-dire qu'on suit les personnages, on suit, ils reviennent, ils vont, il y a un jeu entre plusieurs personnages. Et tout ça, c'est un petit peu comme au théâtre, je vais dire. Il faut que le réalisateur le conçoive dans la durée, dans les mouvements, aussi par rapport au dialogue qu'ils ont à dire, et aussi par rapport à la technique. Il faut régler pratiquement le mouvement de caméra s'il y a un mouvement, et ça demande un certain temps. Ça demande un certain temps de mise en place, de répétition. Le problème majeur, c'est que si le plan se passe mal, on coupe avant la fin, il faut recommencer dès le début. Il faut tout recommencer. Donc un plan séquence, c'est une organisation tout à fait spéciale, parce qu'il faut aussi prendre le temps d'éclairer. Les comédiens vont avoir plusieurs positions, donc il faut l'éclairage est un peu plus long et un peu plus
8: important. Il faut tout anticiper alors.
9: Ah ben, de toute façon, oui. Oui, tout anticiper. Si on prend un film qui doit faire 1h30, en fonction du nombre de jours, pour faire une moyenne, on tourne tant de minutes utiles par jour. Un long métrage installé, où tout est fait correctement, 1 minute, 1 minute et demie par jour, c'est un bon rythme. 2 minutes, 3 minutes, ça commence à être beaucoup. 4-5 minutes, ça, c'est les films un peu...
8: De télévision.
9: Ah oui, de télévision. Mais alors là, des films un petit peu à part, films pornographiques et autres, c'est du 10 minutes, 15 minutes par jour. Voilà, pour situer. Par exemple, si vous faites, disons, allez, on va prendre des chiffres un peu, 2 minutes par jour. Si vous faites un plan de 8 minutes, eh bien, il vous faut 4 jours pour le tourner. C'est aussi simple que ça.
8: Mais alors, sur un plan séquence, imaginons que le plan séquence, c'est tout le film. C'est déjà arrivé dans l'histoire du cinéma.
9: Oui. Quel est le film en question ?
8: Ça ne serait pas un film de Hitchcock, Morgane ?
10: Alors, il y a La Corde d'Hitchcock, oui, qui est un gros exemple. Entre-temps, il y a eu d'autres choses plus récemment, mais où les plans séquences sont truqués, oui, littéralement.
9: 1917.
8: Et Birdman aussi.
10: Bah, Birdman, voilà, dans les plans récents, oui, mais truqués.
9: Mais La Corde est aussi truquée.
10: Oui.
9: La Corde est truquée parce que les caméras à l'époque avaient une autonomie de 10 minutes de film. Alors comment Hitchcock a fait ? Alors il faut considérer aussi que La Corde est issue d'une pièce de théâtre. Donc c'était un huis clos dans un appartement. Et que faisait Hitchcock quand on arrivait vers la fin du magasin, de la pellicule ? Il faisait un travelling latéral sur le dos d'une personne. Et on coupait à ce moment-là, la suite repartait, on rechargeait la caméra et le plan repartait sur le dos en question.
8: Oui, il y avait des stratagèmes.
9: Ah oui, oui, mais ils sont même un peu grossiers, je veux dire.
8: À l'époque, peut-être que les gens faisaient moins attention.
9: Ah oui, oui. Oh, mais même, je crois qu'aujourd'hui, le public n'est pas toujours avisé, ça ne l'intéresse pas forcément. Voilà. Mais là, c'était pour des questions techniques. Maintenant, on peut tourner beaucoup plus longtemps avec le numérique, mais même, il y a des questions pratiques. Quand on tourne, par exemple, avec une grue, parce qu'il y a des grues spécialisées pour faire des mouvements en hauteur, des points de vue haut, redescendre. Mais il y a aussi une limite matérielle, il y a une limite de mise en place de ces engins de relativement grande ampleur. Donc tous ces plans-là sont truqués. Le film en un seul plan séquence, il y a toujours un réalisateur qui a envie de le faire. Je vais prendre l'exemple de La soif du mal d'Orson Welles, qui date de fin 50, 58.
10: Je ne sais plus la date exacte, mais c'est dans les années 50. Ouais.
9: Alors, il y a un plan d'une dizaine de minutes, donc était au maximum de l'autonomie des caméras de l'époque. Ce film se passe à la frontière du Mexique et des États-Unis. C'est un plan de nuit. Ça commence côté mexicain. Il y a un personnage qui met une bombe sous une voiture. Donc, c'est la nuit sombre et c'est un plan relativement serré. Et puis la caméra s'éloigne, le personnage s'enfuit et la caméra accroche un couple qui sont les personnages principaux, joués par Charlton Heston et Kim Novak, si je me souviens bien. Et il les suit et on fait connaissance, c'est le premier plan du film. Donc on voit ce couple qui a l'air à l'aise, un couple qui marche dans une rue la nuit. Et tout en marchant, alors la caméra est montée sur une voiture travelling. Donc la caméra les précède, ils passent le poste frontière, parce que c'est important la frontière dans le film. Ils passent le poste frontière et pendant toute cette déambulation, la voiture qui a été piégée est à l'arrière-plan par rapport à la topographie. Et à un moment clé à cette frontière, la voiture explose. Mais ça, ce plan-là, ils ont mis peut-être 2-3 semaines à le tourner. Mais on s'en souvient. C'est un plan anthologique.
8: Quand on dit ça a été fait en plusieurs jours, est-ce que c'est que de la répétition ou est-ce qu'on le tente quand même plusieurs fois? Parce que là, la voiture explose.
9: Oui, donc ça combine plein de choses. C'est pour ça que je vous dis, c'est un plan de 2-3 semaines. Hein. J'y étais pas, mais je peux l'imaginer. Ouais. Il a fallu d'abord régler tout le trajet avec la voiture travelling. Il faut caler le rythme de la voiture avec le rythme de déplacement des comédiens. D'une prise sur l'autre, ils vont pas marcher pile poil à la même vitesse. La voiture va peut-être aller un peu plus vite, va peut-être... Bon, ça, on sait régler tout ça. Mais ça prend du temps. C'est aussi simple que ça. Alors, bien entendu, il fallait régler l'explosion de la voiture. Il y a des astuces, parce qu'on ne la voit pas. Elle est trop loin, mais on comprend. Mmh. Mais si ça se trouve, la voiture qui explose, l'endroit qui a été placé ailleurs que là où il a mis la bombe et qu'on ne voit plus. Donc,
8: c'est une illusion. Après.
9: Oui, oui, ça c'est... Ah ben, c'est Bergman qui a dit que le cinéma, c'était 24 illusions par seconde. C'est pas tout à fait ça, mais la phrase est très belle.
8: Donc en fait, quand on se dit, on est réalisateur, on se dit, ben, je vais faire un plan séquence comme ça, je vais avoir un tournage plus court, c'est pas vrai.
9: Non, sauf qu'au bout des 2-3 semaines, il y a 8 minutes utiles de fait.
10: Ça permet d'expédier par contre en une fois plusieurs pages de script du coup, et pas seulement 3 lignes. Mais c'est souvent des grands gestes de cinéma, mais après c'est aussi un risque. Tu disais que c'était effectivement le plan séquence est toujours un risque sur le tournage parce que ça prend du temps à faire. C'est aussi un risque dans le film parce qu'effectivement il n'y a pas de couverture. C'est-à-dire que le plan en termes de chorégraphie, de rythme, d'informations données claires, précises, ça a intérêt à fonctionner. Si au montage, si on se rend compte que ça ne fonctionne pas, et ben on est un peu dans la merde quoi.
9: 8 minutes, c'est 8 minutes incompressibles dans le film et dans la globalité du film. Et là, après, c'est un problème de montage. Pour tous les techniciens, je pense que c'est une satisfaction immense, immense.
8: C'est un peu un tour de force à chaque
9: c'est
8: fois.
9: C'est un tour
8: quand
9: de
8: c'est
9: force,
8: réussi.
9: Oui, c'est un... oui, oui, oui. Mais on le réussit toujours d'une façon ou d'une autre. Ce n'est pas forcément la première prise qui est la bonne. On revient peut-être le lendemain. Et là, j'ai un autre exemple, c'est le film d'Antonioni. Avec Maria Schneider,
10: Profession reporter.
8: Ouais. Sur la fin du film.
9: Oui, sur la fin du film où la caméra est dans une chambre. Elle sort à travers une vitre grillagée. Ça se passe en Espagne, comme il y en a beaucoup. Alors là, il y a eu un système d'ouverture. Puis la caméra a été reprise. Et après, il y a tout un jeu de Maria Schneider qui tourne autour de la place. Alors là, ils ont tourné à 6h du matin parce que la lumière correspondait bien. Toute l'équipe était depuis quelques jours en stand-by, attendait que le réveil sonne. On y va tous à 5h30 pour pouvoir être... Le soleil est à 6h15. Enfin, voilà. Et ils ont fait 3 prises. La première se passe bien et ils ont raté les 2 suivantes. Donc ils se sont dit, on n'en fait pas quatre, elle n'est peut-être pas parfaite, mais au moins on en a une.
8: Et c'est un sacré moment du film quand même.
9: Tout à fait. Mais là aussi, il y a cette... est-ce qu'on en refait une? Est-ce qu'on n'en refait pas une? Et là, je crois que c'est des moments qu'il faut vivre. Quoi. Ouais. Il faut vivre et...
10: est-ce qu'on en refait une sur un plan comme ça? La question se pose vraiment, disons.
9: Oui, oui, c'est ça.
10: C'est toute la machinerie en branle.
9: Voilà. Et... est-ce qu'on va l'amener au bout, celle-ci? Et puis peut-être qu'entre-temps, la lumière avait monté. Mmh. Je veux dire, donc là... mais vous voyez, là, ce dont on parle, c'est toute la vie d'un plateau. C'est toute la vie d'un plateau et c'est là où se crée vraiment le cinéma, quoi, tout simplement.

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4: Bonjour et bienvenue dans Rien à dire.
5: La France, c'est aussi celle des forces vives et des partenaires sociaux. Je réunirai à Matignon l'ensemble des partenaires sociaux pour tenter de nous accorder sur une méthode et un calendrier de discussions et de concertations sur l'ensemble des sujets qui sont sur la table pour les semaines et les mois à venir.
4: Et oui. Avouez-le, un extrait d'un discours de Jean Castex, comme ça, en préambule, c'est quelque chose que vous n'aviez pas vu venir. Je ne sais pas si vous, dans votre tête, vous garderez de ce Jean Castex une certaine vision politique, une grande idée directrice pour la France, ou si, tout comme moi, vous n'aurez retenu de son séjour à Matignon que ce look affreux et cet horrible accent pyrénéen. Accent si présent que son passage au sommet de l'État aura fait émerger dans le débat public la notion de glottophobie, dont voici la définition du Larousse. Attitude taquine, moqueuse ou franchement méprisante, voire discriminatoire envers les personnes qui emploient une langue considérée comme inférieure ou dont la manière de parler, accent, vocabulaire, etc., s'écarte d'une norme présupposée. Il y a pas mal à dire sur la notion d'accent dans la musique. Ayant grandi musicalement dans les années 90, beaucoup de mes amis et connaissances ont délaissé leur français maternel pour choisir de chanter en anglais, même si leur maîtrise de la langue et de son accent était pour le moins approximative pour certains. Je me suis toujours moqué de ces Français qui chantaient en anglais avec un accent français prononcé. Et puis, j'ai pensé à Jane.
6: Des photos des enfants. Il y a Charlotte, il y a Kate quand elle était petite. Mes journaux que j'ai écrits.
4: À Monica.
7: Ça serait par rapport à moi, un félin, une panthère.
4: À Romy.
8: Dis-moi, quel est le mot pour... en français pour mentir, enfin pas mentir, raconter des histoires.
4: Et je me suis dit, si c'est si touchant et séduisant d'entendre ces actrices parler français avec leur fort accent, pourquoi ce ne serait pas tout aussi mignon, so cute, d'entendre ces chanteurs Frenchy galérer en anglais? Pourquoi ça marcherait dans un sens et pas dans l'autre? Je n'ai vraiment pas la réponse à cette question. Ma seule certitude, je préfère écouter l'accent de Monica Bellucci à celui de Jean Castex. C'est comme ça. En 1972, Françoise Hardy a justement sorti un album en anglais avec un fort accent français. Si l'album n'a pas connu un grand succès commercial sur le marché anglophone à sa sortie, une réédition dans les années 2000 l'a réhabilité auprès du public français. On écoute donc une reprise d'Elvis Presley, Until It's Time For You To Go, qui est issue de cet album, If You Listen.

Récemment, dans le marasme des playlists, des recommandations algorithmiques des plateformes multinationales, j'étais à la recherche d'un morceau que je n'aurais pas déjà entendu mille fois auparavant, d'une perle rare. Et là, une chanson lumineuse, évidente. Vous allez voir, c'est comme un dialogue entre deux voix, l'une féminine, l'autre masculine, et les deux se confondent et se mélangent, on s'y perd un peu, c'est très troublant. Le groupe s'appelle Plus Plus Plus et la chanson Cathy crie.

0: Maxime du groupe Plus Plus Plus nous parle un peu de cette chanson.
1: En fait, on a vu que moi j'avais une voix assez aiguë, mais elle a une voix assez grave, et qu'il y a des zones où on se retrouvait comme ça, des zones assez androgynes au final. Et donc, ça nous plaît en fait d'être dans ces zones-là. Enfin, surtout au niveau de la voix, en fait, c'est vraiment quelque chose qui nous tient à cœur, et justement de pas mettre de genre ni dans nos chansons ni dans nos voix. Je trouve que c'est quelque chose qui nous parle. C'est ça, ouais, c'est un EP 6 titres, donc qui s'appelle Un serpent dans le cœur. Donc là, qu'on a sorti en fin février. Et voilà, et Cathy Cris, c'est un peu le point central de l'EP, parce que justement, il y a cette occurrence du. Enfin, c'est un peu comme le venin du serpent qui arrive dans l'EP, et tout l'EP est construit autour de ça.
0: Merci Maxime d'avoir répondu à mes questions, et merci pour cette singulière et obsédante chanson. Le webzine Pop News existe depuis 1998. Il y a quelques semaines, Pop News a consacré un article à ce petit podcast que vous écoutez, Rien à dire. Je les en remercie. L'article était signé de mon ami Thomas S, avec qui je partage non seulement le même prénom, les mêmes initiales et la même date d'anniversaire. Et puisque l'on parle d'anniversaire, Thomas a un petit cadeau à nous faire en nous parlant d'un morceau particulier.
2: Oui, alors, Just Like Heaven, The Cure, repris par Dinosaur Jr. en 1989. Avec une petite touche personnelle du groupe dans les arrangements et un traitement un peu ironique des guitares. Cependant, James Askis, le chanteur de Dinosaur Jr., est un admirateur de Robert Smith, admirateur sincère, dont il dit qu'il partage certainement une sensibilité commune.

0: Alors, une anecdote à propos de ce morceau. Moi, je me demandais pourquoi il terminait de manière aussi abrupte. J'ai eu l'occasion d'interviewer James Keith en 2005 et je tombe sur lui un matin. Il n'était pas très réveillé. J'ai dû le rappeler une demi-heure plus tard et j'entendais que non seulement la communication n'était pas très bonne, mais en plus, il est probable qu'il mangeait des chips au petit déjeuner, ce qui rendait le dialogue d'autant plus compliqué. Et finalement, quand je lui ai posé la question à propos de Just Like Heaven et la manière dont le morceau se terminait, il m'a répondu à peu près voilà, donc je ne sais pas pourquoi finalement ça se termine comme ça. Il y a plusieurs hypothèses. Certains disent que à l'époque, donc en 89, on enregistrait avec des bandes et que là, ils étaient arrivés à la fin d'une bande en plein enregistrement. Ils avaient laissé comme ça. Une autre version indique que c'est une forme d'humour. Et enfin, troisième hypothèse, ce serait simplement parce que le groupe ne savait pas comment terminer le morceau.
1: Merci Thomas pour cette anecdote savoureuse. Rien à dire, c'est fini pour aujourd'hui. En espérant qu'on aura su un peu décrypter pour vous ce monde opaque. À la semaine prochaine.
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4: Bonsoir à toutes et à tous. 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

0: Lojo, peu de choses, c'est tiré du dernier album de Lojo, Feuille Fauve. Si vous êtes des fidèles à la fois de Radio Campus Bordeaux et de cette émission, PAD prêt à diffuser, eh bien vous avez écouté Denis Péan parce que on l'a rencontré, je ne sais plus exactement quand, mais il y a quelques mois, on l'a rencontré et il nous parlait justement de cet album. Lojo, on aimerait bien les voir dans le sud-ouest, on aimerait bien les voir près de Bordeaux. Il faut aller encore assez loin, comme par exemple vendredi soir, on était à Beaupro en Mauges, c'est à côté de Cholet, pour assister encore un magnifique concert de cette formation, de cette aventure musicale, Lojo, dans une salle qui s'appelle La Loge à Beaupro en Mauges, et c'était plein comme un œuf. Il y avait 600 places et les 600 places étaient occupées. On va changer de salle. On va revenir dans une salle beaucoup plus proche de Radio Campus Bordeaux, une salle de la métropole bordelaise. Je vous laisse découvrir avec moi où je vous emmène. On est encore une fois au Rocher de Palmer, à Senon, en Gironde. Je dis ça en Gironde pour les auditeurs d'Alternante FM. Vous êtes également à l'écoute de Radio Campus Bordeaux. On est avec Hippolyte. Hippolyte, il est dessinateur, il est également scénariste et puis journaliste aussi. Hippolyte, donc c'est pas votre nom, c'est un pseudonyme. Vous avez pris ce pseudonyme pourquoi? Pour pas que vos parents, votre famille sachent que vous faisiez de la BD?
1: Non, pas du tout. J'avais pas honte de faire de la BD. J'ai pris ce pseudo au départ parce que moi j'ai toujours eu plein de styles différents et à l'époque je bossais pour la presse. Et j'avais fait un premier dessin de presse pour Banque Magazine, que je renie pas, parce que c'était mon premier, il fallait bien que je mange, sous mon vrai nom qui est Franck Ménet. Et j'ai fait un deuxième dessin pour Le Monde Économie sous un autre style. Et là, mon agent de l'époque m'a dit qu'il fallait que je prenne un autre nom, parce que je ne pouvais pas avoir plusieurs styles et le même nom. Donc Hippolyte m'était venu en tête, parce que c'était le nom que j'aurais choisi si j'avais un enfant. Voilà, donc mon premier enfant s'appelle Hippolyte, et c'est un peu moi.
0: Et ça sonne comme un personnage de bande dessinée, en fait.
1: Ça sonne complètement comme un personnage de bande dessinée. Et j'ai un enfant maintenant qui s'appelle Archibald, qui sonne vraiment comme un personnage de bande dessinée, parce que c'est le prénom du capitaine Haddock.
0: Cet enfant-là, Archibald, c'est celui que vous dessinez dans le dernier recueil là, dont on va parler, qui s'appelle Le Murmure de la mer, qui est sorti à la fin de l'année 2024, c'est ça?
1: Oui, elle est sortie en avril 2024.
0: Le Murmure de la mer, c'est votre récit, le récit dessiné de votre aventure, votre expérience sur le bateau de SOS Méditerranée qui s'appelle l'Océan Viking. On est en 2021, 2020, 2021, c'est ça?
1: On est en 2020, on est juste après le Covid, au déconfinement. Et moi, j'embarque comme reporter sur l'Océan Viking. Enfin, je dois embarquer une première fois parce que j'habite à La Réunion. Donc, je me rends à Marseille où l'Océan Viking va enfin reprendre la mer après 6 mois où la mer était confisquée à tous les bateaux, dont les bateaux de sauvetage. Il n'y a que les embarcations en détresse qui continuent à la prendre et les corps à être repêchés sur les plages. Et moi, je dois embarquer sur la deuxième mission, sauf que le bateau sera bloqué par les autorités italiennes pendant 6 mois. Du coup, je retournerai chez moi à La Réunion et j'embarquerai en janvier 2021 pour 2 mois à bord de l'Ocean Viking. Voilà. Et sur ces 2 mois, ben, en fait, moi, je suis en reportage, mais je vais vraiment participer activement à la vie à bord jusqu'à devenir marin sauveteur sur la deuxième partie de la mission. Donc voilà, c'est vraiment un reportage en immersion et c'est ce que je raconte dans le Murmure de la mer.
0: Alors, quand vous parlez d'immersion, c'est ainsi que ça commence, là, ce récit, Le Murmure de la mer, parce que vous êtes dans la mer, vous êtes à La Réunion, je crois, et vous êtes dans l'eau. Tout de suite, on comprend que vous avez un rapport vraiment particulier à la mer, même avant de parler de votre expérience et puis de votre engagement humanitaire avec SOS Méditerranée sur l'océan Viking.
1: Oui, bah, la mer, j'y suis confronté tout le temps. Alors moi, je viens de la montagne, je viens de Haute-Savoie au départ, donc la mer est très très loin pour moi. Et je pense que c'est un territoire un peu de nouveaux horizons et de fantasmes et aussi de réalités qu'on connaît peu et vers lesquelles on va s'aventurer. Mais c'est pas un endroit sur lequel on ferme les yeux. Et moi, la mer, j'ai un rapport particulier parce que je surfe, je plonge. Donc j'en profite allègrement pour sa beauté. Mais j'ai aussi conscience de ce qu'elle est et des histoires qu'elle charrie. la mer à La Réunion, c'est quelque chose qui est pas très bien vu, parce que c'est de là que viennent les cyclones, c'est de là que viennent les colons. Et en Méditerranée, bah, c'est là aussi où il y a des drames qui se passent et où il y a cette route migratoire la plus mortelle au monde. Donc moi, ouais, j'ai un rapport à la mer qui est compliqué. Je l'aime autant que je la déteste par certains côtés, mais je crois que malgré tout, j'arrive toujours à en voir sa beauté et à être émerveillé chaque fois que je la vois, vraiment.
0: Mais c'est assez déroutant, en fait, ces premières pages là, de cette bande dessinée, Le Murmure de la mer, parce que vous y êtes bien dans cette élément, nous on s'y sent bien aussi, et même si on sait ce que vous allez nous raconter, ce que vous allez dessiner, on a véritablement l'impression d'être ailleurs. Et puis d'ailleurs, vous dites que vous parlez de cette vision d'une mer ouverte au tourisme, et il y a une très belle planche où on voit d'ailleurs des touristes, des baigneurs là sur une plage. On a l'impression, on est à La Réunion, mais on pourrait être au bord de la Méditerranée, dans les Calanques ou en Corse. Donc cette vision d'une mer ouverte au tourisme, mais fermé à l'humanité.
1: Ouais, c'est ça. En fait, c'est compliqué parce qu'on... Moi, il y a un moment où j'étais dans les Calanques, justement, en train d'attendre de pouvoir embarquer sur le Ocean Viking, et tout le monde profite de la mer. Et c'est très beau. Les Calanques, c'est magnifique. La Méditerranée est transparente. Il y a plein de poissons. On s'y prélasse, on s'y baigne. Ça fait un bien fou. Ça permet de vivre plein de choses. Et en même temps, on est sur une mer qui touche un cimetière, qui touche une fosse commune, où il y a des corps qui disparaissent sans tombe, sans nom, sans souvenir. Donc il y a un rapport qui est vraiment rude et particulier. Moi, pas ma mission, mais en tout cas mon travail en tant que journaliste, c'est de redonner des histoires, des noms et de la vie à ce qui se passe, en fait, et en tout cas une vérité. Parce que souvent on raconte ce qui se passe à distance, et je trouve qu'on en parle souvent très très mal de la Méditerranée, parce que peu de gens y vont pour raconter. Beaucoup de gens racontent ça à distance. Et pour raconter les choses comme il faut, enfin en tout cas quand on est reporter, il faut aller sur place pour s'en rendre compte. Il faut aller sur place pour rencontrer les personnes, que ce soit les exilés ou les sauveteurs, ou les personnes qui sauvent ou qui sont empêchées de sauver. Et c'est ces émotions-là, cette réalité-là qu'il faut raconter. C'est remettre des histoires, des noms et de la vérité sur des fantasmes, en fait.
0: Votre engagement avec l'océan Viking, c'est pas votre première expérience, on va dire humanitaire, d'aide, parce que je pense que vous êtes allé au Liban, vous étiez jeune, et c'est votre mère qui vous y a envoyé.
1: Ouais, j'ai eu cette chance-là, complètement folle. J'avais 18 ans à l'époque. Je venais de passer ma première année en école d'art aux Beaux-Arts à Versailles. Et j'étais l'été chez moi, je faisais pas grand-chose, alors que j'aurais dû travailler pour payer un peu des trucs dans l'année. Et ma mère arrive un jour, elle me dit: je t'ai pris un billet d'avion, tu pars au Liban, à Beyrouth, dans une semaine. Voilà, tu vas faire un chantier humanitaire. Et j'aurais dû partir 15 jours. C'était un billet ouvert, il n'y avait pas internet ni téléphone portable à l'époque, c'était il y a plus de 30 ans. Et je suis resté un mois et demi. Et ça a changé ma vie, parce que pour la première fois, je voyageais en étant avec les gens, en étant avec une réalité que des gens de ma génération vivaient, qui était totalement autre que la mienne. Je me retrouvais avec des gens qui ont vécu dans des caves pendant des années parce qu'ils se cachaient des bombardements israéliens et qui sortaient la nuit pour voir les feux d'artifice. Les chambres dans lesquelles je me trouvais, il y avait des trous de sniper où c'était marqué encore raté. Voilà, c'est une réalité qui était rude et en même temps qui était belle, parce qu'on vivait des choses pas possibles, et que dès qu'il y avait un espace de liberté, un espace de vie, bah la vie reprenait plus grandement que n'importe où ailleurs où je l'avais rencontré, en fait. Donc cette beauté-là, cette force de vie et cet espoir, il m'a nourri, je pense, pour tout le reste de ma vie. Il continue à me nourrir dans tous les endroits et tous les reportages où je vais, et surtout dans ces endroits où des gens portent de l'espoir, comme les sauveteurs et les équipes des SOS Méditerranée, où ils apportent de la dignité, de l'humanité et de la vie. Et ça c'est indispensable, et je pense qu'il n'y a rien de plus beau. Concrètement, moi, s'il y a une chose que je retiens de tout le temps que j'ai passé sur le bateau, c'est que sauver les gens, ça nous sauve, nous, avant nous. Et moi, ça continue à me sauver, et ça continue à pouvoir me faire exister dans ce monde qui est complètement dingue, qui est de plus en plus fou, où il n'y a plus de boussole du tout, où tous les repères sont brouillés, tous les droits internationaux les plus élémentaires sont bafoués par les grandes puissances aujourd'hui. Mais si nous, en tant qu'humains, chacun, on peut continuer à tendre la main, à porter de l'aide, de l'attention, de l'amour aux gens qui nous entourent, ou aux gens qu'on rencontre, à les comprendre avant de les juger, et ben en fait, je pense que déjà nous on s'en porte mieux et le monde s'en portera peut-être un peu mieux.
0: Ce récit là, le murmure de la mer, c'est aussi une histoire personnelle, c'est-à-dire votre engagement, vos sacrifices, parce que vous allez laisser votre fils qui doit avoir 11-12 ans à l'époque là, du récit, vous le laissez à La Réunion, alors pas seul je suppose, mais on a l'impression d'ailleurs qu'il est seul, et vous allez même à un moment lui demander conseil, parce que après cette première mission, c'est le moment de quitter le bateau, mais l'équipage vous demande de rester. Et vous ne savez pas ce que vous devez faire, parce qu'il y a ce fils-là qui a à quoi 18 heures de vol de la Méditerranée. Et vous l'appelez, et c'est lui qui vous conseille de rester.
1: Ouais, c'est ça. Y a un rapport avec mon fils qui est plus important que tout. C'est... Enfin, moi, tout ce que je fais, c'est pour lui, en fait. Je pense que les questions que je posais aux sauveteurs, je leur demandais tous pourquoi ils étaient là. Ils avaient tous une bonne raison d'être là. Personne n'était là par hasard. Ils avaient tous quelque chose à rattraper. Moi, le truc que j'ai rattrapé, c'est que je veux montrer à mon gamin que je suis un mec bien. Je vais lui donner l'exemple que moi, j'ai pas eu avec mon père. Et peut-être que j'en fais un peu des caisses, que partir sauver des gens pendant 2 mois, c'est pas rien. Effectivement, il y a des fois une culpabilité de le laisser pour aller sauver d'autres personnes, mais de le laisser lui alors qu'il a 11 ans, qu'il a besoin de moi. Mais ce qui est drôle, c'est que quand je lui en parle, en fait, lui, sa réponse, c'est en fait, va faire ce qui te semble important, va vivre ta vie. Si tu y es et si les gens te demandent de rester, c'est que t'es important, donc reste là-bas et quand tu reviendras, je t'aimerai toujours, en fait. C'est pas parce que tu pars 1 mois, 2 mois, 3 mois que quand tu viendras, je t'aimais plus. Et quand je le laisse, il est pas seul. Il est avec sa maman, il est avec son beau-père, il est avec sa petite sœur, sa demi-sœur. Et il est très heureux. Et quand je vais rentrer, il va être heureux aussi, différemment. Mais il apprend à vivre aussi tout seul. Je pense que moi, je demande plus son amour que lui, il va me le demander, en fait. Et c'est très bien comme ça.
0: Dans cette BD, là, le murmure de la mer, alors je rappelle qu'on est avec Hippolyte, qui est l'auteur, le dessinateur du murmure de la mer, là, une BD qui a été publiée aux arènes. C'est un dessin très physique, une histoire très physique. Il y a véritablement un rapport au corps. Alors, il y a le vôtre, hein, là, qui nage au tout début du récit. Il y a ces corps, là, qui peuplent la Méditerranée, qui sont des corps morts. Et puis il y a tous ces corps que vous allez prendre, sauver. Il y a cette rencontre avec ce bébé. J'ai vraiment vécu, lu ça comme quelque chose de très très physique.
1: Oui, mais c'était important de se rapprocher des histoires à l'os. Vraiment. Moi, je me figurais des choses, je me figurais des rencontres. On imagine des choses tout le temps, forcément, avant d'aller sur place. La première fois que je me suis retrouvé à aider des exilés pour les sortir des embarcations en détresse, je les ai touchés, je les ai attrapés par le bras, et j'ai senti leurs os, j'ai senti leur peau, j'ai senti leur faiblesse et leur force à la fois, et c'était fou en fait, il y avait tout qui passait sans avoir besoin de mots, et ce rapport au corps, il est très fort. Je me souviens d'un jeune qui sort de l'embarcation détresse pour venir sur la nôtre, et il est très fier, et dès que je l'attrape par le bras, il s'effondre, mais tout son corps s'effondre, et il s'effondre en larmes, parce que en fait il y a tout qui lâche, il a tenu autant qu'il pouvait en étant fier, en restant droit, et là il sent qu'il est en sécurité, pour la première fois tout s'effondre, et moi je m'effondre avec lui, en fait, on pleure en même temps. En fait, je trouvais ça important de faire passer ces émotions là parce que c'est des émotions humaines les plus simples, en fait. Pareil, quand je participe au sauvetage de tous ces enfants et que je me retrouve avec un bébé de 2 mois dans les bras, le fait de lui mettre mon doigt dans la bouche pour qu'il sente rassuré parce que sa mère est restée de l'autre côté, en fait, c'est quelque chose de très simple et qui nous parle à tous, en fait. Je pense que n'importe qui se retrouve avec un bébé dans les bras, il porte attention, va essayer de l'aider à retrouver le sourire et à rester bien, en fait. Même quelqu'un d'extrême droite, il peut avoir ces pensées-là en étant à terre parce qu'il est loin et parce qu'il n'a jamais rencontré personne. Mais s'il se retrouve vraiment face à quelqu'un dans une situation pareille, il ne va pas le repousser à la mer. Personne n'est capable de ça, en fait. Je ne pense pas qu'on soit capable de cette inhumanité-là. Je pense que tout tend vers ça. Il y a une extrême droitisation des consciences en ce moment. Mais je pense que si vraiment on y est confronté, concrètement, on n'est pas inhumain à ce point-là. On reste humain, malgré tout.
0: D'ailleurs, dans ces récits, des récits à la fois des gens qui travaillent pour SOS Méditerranée, mais surtout des gens qui sont en lisière, par exemple des sauveteurs en mer ou même des policiers, il y a des témoignages qui... ces gens-là disent qu'au départ, ils avaient une certaine, même une indifférence par rapport à ce drame-là de la migration, à la fois en Méditerranée et puis dans la Manche, et que quand ils ont vécu eux-mêmes un sauvetage, ça a véritablement changé leur façon de voir à la fois ces migrants et puis l'humanité tout entière.
1: Oui, ça change tout. En fait, ce qui nous permet de rester à distance et d'avoir souvent des discours de haine et tout, c'est juste c'est une méconnaissance totale de la situation et des personnes. C'est une vision très très extérieure et fausse le plus souvent. Par contre, moi j'ai eu énormément de récits sur le navire, mais même après, depuis que je fais la tournée de promotion du livre et pour en parler, il y a énormément de gens que je rencontre qui vraiment votaient Rassemblement National, des gens d'une cinquantaine, soixantaine d'années, et qui un jour se sont retrouvés à devoir, par exemple, garder un mineur isolé d'amis à eux qui ne pouvaient pas le garder une nuit, et c'est vraiment quelque chose dont ils ne voulaient pas, mais il fallait rendre service. Donc ils se sont dit, ok, pour une nuit, il ne va peut-être pas nous violer dans la nuit, on va faire gaffe et tout. Et je me souviens d'une dame qui m'a dit, en fait, cette personne, je l'ai gardée une nuit, ça fait 4 ans, et en fait elle est toujours chez moi, j'avais 2 enfants, maintenant j'en ai 3. Et sa vision du monde a complètement changé parce qu'elle a rencontré une personne, elle a rencontré une histoire, elle s'est rendue compte de la difficulté que cette personne avait vécue, de la beauté qu'elle transportait, et non pas de la misère qu'elle apportait, mais de l'espoir qu'elle apportait, et de la vie qu'elle apportait, et de l'ouverture d'esprit qu'elle apportait. Et ça c'est une beauté inestimable et une richesse qu'elle a, qui est à nos portes. Et en fait, quand on entend parler de réarmement démographique, de plein de conneries comme ça, en fait, toutes les solutions sont là. Toutes les solutions sont dans la migration. C'est pas un problème, la migration. C'est pas une crise. Il n'y a pas une crise migratoire. Il n'y a pas une submersion migratoire. Il y a des gens qui sont là dont on a besoin. Eux ont besoin de nous, on a besoin d'eux. Et si on les accueille comme il faut, la rencontre se fait et tout le monde en profite. Voilà. C'est des gens qui viennent avec une envie de construire quelque chose. Ils ont fui l'enfer, ou ils ont fui avec un désir pas possible de faire quelque chose. Si on les laisse faire, ils vont faire au mieux, ils vont faire société. Il n'y a aucun doute là-dessus. Quand ils arrivent sur le chaîne Viking, on avait au maximum 470 personnes sur le bateau. Le bateau n'est pas fait pour accueillir 470 personnes pendant des jours. Au bout de 2 heures... tous les rescapés nous aident pour que le bateau fonctionne. Ils nettoient les douches, ils distribuent la nourriture à tout le monde, ils prennent soin des plus faibles. Et pourtant, on avait 40 nationalités différentes, toutes les religions sur le bateau. Tout le monde s'entend, il n'y a aucun problème. Parce qu'il n'y a pas le choix, parce qu'il faut qu'on s'en sorte ensemble. Et en ce moment, dans le monde, on n'a pas le choix. Il faut s'en sortir ensemble. Et c'est des vrais exemples. À petite échelle, mais à plus grande échelle, je suis sûr que ça marche sans aucun problème. Sauf que tout est fait à l'inverse de ça.

0: Il y a aussi dans ce récit, dans le murmure de la mer, il y a aussi cette attente, c'est-à-dire que on attend quand même. Enfin, vous attendez assez longtemps au départ, et pourtant il y a urgence puisque il y a des gens qui prennent le bateau de Libye là, qui vont sûrement mourir, couler si on vient pas en aide. Mais malgré tout, il y a cette attente qui est d'ailleurs qui est pas une attente où vous faites rien, parce que là où vous préparez, il y a des tas d'exercices, on répète beaucoup, on vous assigne à vous, Hippolyte, un rôle, on vous explique que votre rôle, c'est surtout de ne pas nous gêner, ça c'est les sauveteurs, c'est l'équipe de SOS Méditerranée, vous êtes là en fait en témoin au départ.
1: Oui, l'attente elle est perpétuelle, parce que moi je pars une première fois, j'attends que le navire revienne, je l'attends 2 mois à Marseille, finalement il vient pas, il sera débloqué seulement 6 mois plus tard. Ensuite, il y a toute l'attente en descendant de Marseille vers les côtes libyennes, où là, évidemment, on est formé, même en tant que journaliste, à toutes les techniques de sauvetage, de secours, pour faire face au chaos. Et effectivement, le rôle du journaliste, c'est de témoigner, mais de ne pas gêner le sauvetage, notamment quand il y a l'Ocean Viking, et sur l'Ocean Viking, il y a 3 bateaux de secours, Easy One, Easy Two, Easy Three, qui sont des navettes de secours rapides. Et quand on prend place en tant que journaliste sur ces navettes de secours, on est au fond à gauche et il faut être un fantôme en fait. Et la seule chose qu'on va nous demander, c'est s'il y a des bébés à bord de l'embarcation, ce qui arrive quasiment jamais. Sauf que moi, sur la première embarcation qu'on va sauver et où je me trouve sur Easy One, en fait, il y a un bébé qui s'élève. Donc Tanguy, le chef sauveteur, se retourne et me dit « Hippo, est-ce que tu veux bien le prendre ?» Parce qu'en fait, c'est pour ça que le journaliste peut être utile, c'est qu'il faut le prendre dans les bras et que ça occupe les bras, un bébé. Et quand on a un bébé dans les bras, on ne peut pas faire grand-chose d'autre. Et du coup, je dis oui, je prends un bébé, sauf qu'il n'y en a pas un, il y en a 20. Et là, c'est évidemment la folie. Et on se débrouille comme on peut et on y arrive. Et c'est un moment, c'est un moment d'une beauté absolue. Et après, il y a l'attente pour débarquer les rescapés parce qu'on les a sauvés. Donc ça, c'est un devoir humanitaire qui est le premier devoir. Quand il y a des marins en mer, des bateaux en perdition, on leur porte secours. Ça, il n'y a même pas de question. La question ne se pose pas quand c'est un marin du Vendée Globe. La question ne se pose pas quand c'est un milliardaire qui a son bateau. On envoie même des sous-marins pour le sauver. Là, quand c'est des bateaux de migrants, généralement, on les laisse tomber dans l'oubli. Mais quand ils sont sauvés, après, il faut les déposer dans un port où ils vont être en sécurité. Depuis 8 ans maintenant, l'Europe a dévolu le centre de recherche et de secours à la Libye. Donc on ne va pas déposer les gens en Libye parce que c'est les ramener vers la torture et une mort quasi certaine, en tout cas une espèce d'enfer absolu. Donc on demande à l'Italie de les prendre, et ils ont une obligation de les prendre, et ils vont faire attendre, ils vont faire patienter, ils vont faire patienter des jours. Sauf que maintenant la loi italienne a changé, maintenant dès qu'il y a un sauvetage, depuis le décret de loi Piante Tosi, depuis janvier 2023, maintenant dès qu'il y a un sauvetage, il faut aller déposer les rescapés tout de suite. Dès le premier sauvetage. Sauf qu'avant, on déposait les gens en Sicile ou dans le sud de l'Italie. Maintenant, il faut déposer les gens dans le nord de l'Italie, de l'autre côté, donc à 5 jours de mer. 5 jours de mer aller, 5 jours de mer retour. Et dès qu'il y a un sauvetage, on doit aller les déposer sans faire de détour. C'est-à-dire que s'il y a une autre embarcation en détresse, on n'a pas le droit d'aller les sauver. Ce qui est fou, en fait. C'est que c'est au contraire à tous les droits. Et en fait, le but de ça, le but des autorités italiennes et européennes, c'est d'invisibiliser ce qui se passe en Méditerranée. S'il n'y a pas de bateau d'ONG, il n'y a personne qui sauve. On sait que Frontex ne sauve pas. Frontex est là pour protéger les frontières. Les Libyens ne sauvent pas. Les Libyens sont là pour empêcher les gens de partir. Mais les gens partent malgré tout. On peut mettre toutes les frontières qu'on veut. Les gens passeront au-dessus en prenant tous les risques possibles. Donc il y a juste plus de morts. Le seul truc, c'est que s'il n'y a pas de bateau d'ONG en Méditerranée, ce qui est le cas, parce qu'on fait tout pour les empêcher ou les retenir dans des ports, en fait, les gens disparaissent. Et ils disparaissent dans l'oubli. Et les morts qu'on compte, c'est les morts qu'on trouve. Et cette année, pour l'année 2024, je crois qu'il y avait 2000 ou 3000 morts recensés, je ne sais plus, parce que en fait, les chiffres n'ont aucun sens. C'est sans doute des dizaines de milliers, voire des centaines. Parce qu'il y a des gens qui partent tous les jours. Mais quand ils disparaissent, ils n'ont pas de papier, donc ils ne comptent pas. C'est comme les gens qui sont morts à Mayotte. Moi, j'habite à côté. Pour le cyclone Chido, on sait qu'il y a 150 000 personnes dans les bidonvilles. Il n'y a pas 39 morts, en fait. Pas sur un cyclone pareil. Pas quand il y a des milliers de tôles qui volent où les gens sont à nu pendant 2 jours. Il y a beaucoup plus de morts. Sauf que ces gens-là ne comptent pas parce qu'ils n'ont pas de papier. Comme les gens à Gaza ne comptent pas. Enfin, il y a une espèce de déshumanisation globale de ces personnes-là qui sont noires, racisées, voire musulmanes, ce qui fait beaucoup de choses négatives pour eux. Et oui, on arrive à une sorte de déshumanisation totale et à... Oui, ces gens ne comptent plus, en fait. Et du coup, ben, je pense qu'SOS Méditerranée participe à faire exister ces personnes, à remettre des histoires. Et en tant que journaliste, et moi en tant qu'écrivain, ben, j'essaye de remettre des histoires et des noms sur toutes ces personnes. Parce que c'est pas des... Oui, c'est pas des statistiques, c'est pas des chiffres. Ce sont des histoires et des drames, à chaque fois. Une personne, c'est un drame. Je crois que c'est Staline qui disait ça, c'est une personne, c'est un drame, et mille morts, c'est une statistique, quoi. Et c'est vraiment ça. Et c'est terrible, en fait. Et il faut ramener des... Ben, la profondeur du drame, parce que c'est une personne qui meurt dans nos bras ou pas loin, ou c'est horrible, c'est dramatique, en fait.
0: On est avec Hippolyte au Rocher de Palmer. Hippolyte, il est illustrateur, dessinateur, scénariste, journaliste. Il a publié il y a quelques mois Le Murmure de la mer, là, cette bande dessinée dont on parle. Vous êtes bien sûr à l'écoute de Radio Campus Bordeaux ou alors d'Alternante FM. Il y a des planches qui sont magnifiques. Il y a vraiment un choix esthétique de dessiner une histoire qui va être belle, qui va être bien dessinée. Comment est-ce qu'on fait justement pour dessiner des planches aussi belles alors qu'on est en train de raconter une histoire, des histoires dramatiques?
1: Ben, en fait, moi, j'ai pas eu autant de drames que ça. Moi, sur les 2 mois où je suis à bord, on sauve plus de 800 personnes, on n'a que des sauvetages heureux, en fait. On n'a pas de drame. Et puis, les gens qu'on sauve sont beaux. Le bateau est beau, les sauveteurs sont magnifiques. Ils viennent de plein de pays différents, ils parlent plein de langues. Les exilés, les rescapés, c'est la même chose. La mer... Là, c'est quelque chose de magnifique, en fait. Ça peut être une source d'inquiétude, parce que moi, je sais que j'étais tout le temps sur le pont, dès le lever du jour jusqu'à la nuit, à contempler la mer. Et elle est belle, il y a la lune qui se reflète, il y a plein d'étoiles qui se reflètent dans l'eau. En même temps, on se dit que quelque part, il y a des embarcations qui sont là, qu'on ne voit pas, et qu'on cherche à la jumelle. Moi, il y a une nuit, j'en ai trouvé une, parce que quelqu'un sur une embarcation avait allumé un téléphone portable. Et il y a une petite lumière qui a clignoté. Et j'ai dit au pilote, en fait, je crois que j'ai vu un truc, il faudrait peut-être dérouter et partir dans cette direction. Et le matin, on est tombé sur une embarcation. Ça se joue à rien, en fait. Et après, moi, esthétiquement, il y a quand même une envie de ne pas prendre les gens en otage, en fait. La situation est dramatique, il ne faut pas en rajouter. Moi, ce que je dessine, c'est la vérité, c'est ce que j'ai vu. Et ce que j'ai vu, c'est beau. Clairement, la mer est magnifique, les gens sont beaux. Je ne vais pas noircir le trait pour ramener du drame où il n'y en a pas. Je sais que j'avais fait un autre reportage sur le génocide des Tutsis au Rwanda avec Patrick de Saint-Exupéry. Et j'y suis allé au Rwanda. Et souvent, on peut en avoir une image de collines où tout est brûlé, avec des ciels noirs, des cadavres partout. Et c'est pas ça. Moi, quand j'arrive au Rwanda, toutes les terres sont cultivées, le ciel est bleu, il fait une température parfaite. Et c'est ce que je dessine. Le seul truc, c'est que dans ce paradis, il y a un drame qui est arrivé. Mais ça vaut la peine de surcharger les images. Et en fait, quand on raconte une histoire à quelqu'un, si on surcharge en noirceur, en fait, c'est comme quand on raconte une histoire à quelqu'un et qu'on lui met des coups de poing. Moi, je ne vais pas juste asséner des vérités horribles, en fait. Je me concentre aussi sur la beauté. Parce que en parlant de beauté, dès que je vais parler d'un drame au milieu, ben ce drame, il va vraiment exister. Si je fais que accumuler des drames, en fait, ça devient inaudible. Et clairement, le parcours d'un migrant, il y a ce parcours en mer, mais il y a tout le parcours qui vient avant, qui va prendre des mois, voire des années, où tout ce qu'il va vivre, c'est horrible. Mais quand je parle d'horrible, en fait, c'est même pas entendable par nous en tant qu'occidentaux. On peut pas se mettre à sa place, en fait. Et c'est une histoire qu'on peut même pas raconter parce que, en fait, au bout de 2 lignes, on va décrocher parce que c'est pas possible, en fait. On peut pas regarder ça en face. Par contre, moi, je vais essayer de la raconter d'une autre manière. Je vais la raconter par le truchement de ce que ressent un sauveteur, de ce que ressentent les médecins à bord. Par exemple, il y a Katrina, à un moment, qui me raconte que ce qu'elle entend de toutes ces femmes, des témoignages des femmes qui arrivent de Libye, qui sont à bord, c'est juste pas possible. Elle n'arrive pas à gérer ça, alors qu'elle a déjà été dans des camps à Lesbos, en Grèce ou en Italie, et qu'elle est formée à ça. Elle dit, mais en fait, je ne suis pas prête, et personne n'est prêt à entendre les histoires. Et du coup, je ne vais pas dans le détail de ces histoires, mais juste son témoignage, elle, suffit à imaginer ce que ces femmes-là ont pu ressentir, en fait. Et je trouve ça plus juste d'essayer de toucher des émotions qu'on est capable de ressentir, nous, en tant qu'Occidentaux. Ce qu'eux ressentent, ce qu'ils ont vécu, en fait, c'est inimaginable pour nous. Parce qu'on n'a pas le même point de départ, on n'a pas la même histoire, et le parcours qu'ils ont vécu, on ne pourra jamais le vivre. Parce qu'on a un passeport qui nous protège, qui nous a toujours protégés. On a toujours été du bon côté, on a toujours été du côté des gens qui écrivent l'histoire, des gens qui écrivent les drames, tous les drames qu'ils vivent, que ce soit sur la colonisation, sur l'esclavage, sur tellement un enchaînement depuis des années, des centaines d'années, on est très loin de ça, en fait. Et du coup, il faut arriver à le raconter différemment. Et moi, la bande dessinée, elle n'est pas là pour culpabiliser les gens, pas du tout. Elle est là pour montrer à quel point c'est beau de regarder ces gens-là en face et à quel point c'est beau de les sauver. C'est beau pour nous et c'est beau pour eux. Voilà, c'est tout ce que je raconte.
0: Il y a aussi, justement, juste avant le premier sauvetage auquel vous allez participer, il y a une véritable tension parce que vous cherchez les bateaux. Et alors, on apprend qu'un bateau, c'est effectivement tout petit. Et alors ça, c'est vraiment quelque chose que j'ai appris. On se dit, mais on est bête ou quoi? Évidemment, l'immensité de la mer, la petitesse d'une barque, c'est évident, mais ça, on ne le sait pas. Et il y a cette attente. Et puis, le moment du sauvetage... Là, la manière dont vous le racontez, dont vous le dessinez, moi, je ne suis pas un grand lecteur de bande dessinée, mais j'étais vraiment profondément ému, quoi. J'étais véritablement ému et je me dis que c'est peut-être le passage de bande dessinée qui m'a le plus ému, en fait. Okay.
1: Déjà, c'est vrai qu'il y a cette immensité de la mer. Moi, j'habite à La Réunion, donc pour moi, la Méditerranée, c'était un lac. C'est tout petit. Et je sais que ce qui m'a frappé la première fois sur la taille de la Méditerranée, pour aller en Sicile, quand le bateau était bloqué là-bas, j'ai pris l'avion. Et du coup, j'ai décollé depuis Marseille. Et quand on décolle, on voit des petits voiliers, on commence à monter, on commence à voir des cargos et tout. Et très vite, on est en haut. Et en fait, pour aller en Sicile, ça met 1h30. Et en fait, on passe par-dessus des mers. Et ce que je voyais en bas qui était tout petit, en fait, c'était des cargos. Mais les embarcations, les voiliers, je ne les voyais même plus. Et là, je me suis rendu compte de l'immensité. Et quand on est sur le bateau, c'est pareil. On cherche à la jumelle les embarcations détresse. Quand la mer est calme, on a un peu de chance de les voir. Mais dès que le vent se lève, la mer est remplie de moutons. Et là, on peut parfois voir une embarcation. Mais il suffit d'une seconde d'inattention. Les moutons ont pris la place et on l'a perdue. Et on la trouve plus, et on sait plus où elle est. Et c'est terrible. Et en fait, ce qu'il faut se rendre compte, c'est que l'Ocean Viking trouve souvent des bateaux à la jumelle, mais pas si souvent que ça. La plupart du temps, ils sont aidés par une autre ONG qui s'appelle Pilote Volontaire, qui survole la Méditerranée tous les jours. C'est quelqu'un qui a investi tout son argent pour acheter deux avions, qui s'appellent Colibri, et qui survole la Méditerranée tous les jours et qui envoie les coordonnées GPS des embarcations en détresse, à la fois au centre de secours, donc les Libyens, parce qu'il y a une obligation légale, et les bateaux d'ONG qui sont sur

0: compensé par l'Europe. C'est ça qui est fou. Hein. Nous, quand on arrive... Enfin, je dis nous parce que je me sens vraiment tellement proche des SOS Méditerranée que maintenant, je dis toujours nous. Mais là, dernièrement, l'Ocean Viking s'est retrouvé aux portes de pouvoir sauver une embarcation. Les gardes-côtes libyens étaient pas loin. Les gardes-côtes libyens tirent maintenant sur l'Ocean Viking. Et en fait, les armes des gardes-côtes libyens, c'est des armes payées par l'Europe. Donc, en fait, c'est l'Europe qui tire sur des bateaux humanitaires qui vont sauver des gens. On est face à une hérésie. Quand on parlait de basculement du monde et de perte de boussole, on en est là, en fait. L'Europe finance des gens qui sont armés pour tirer sur des ONG et les empêcher de faire leur travail. Voilà. Donc, c'est, voilà, la Méditerranée est immense. Et au milieu de ça, il y a des tout petits restes d'humanité qui sont symbolisés par ces bateaux d'ONG. Le reste, c'est fait un peu peur.
1: Il y a des photos aussi. Il y a quelques photos. Les photos, elles arrivent justement juste après le premier sauvetage auquel vous participez. Pourquoi avoir mis les photos ? Parce que le dessin, là, c'est pas suffisant, ou il manque quelque chose si vous dessinez ?
0: En fait, je suis photographe aussi. Donc moi, quand j'étais sur le bateau, je faisais des articles pour ID News et Libération et SOS Méditerranée. Et je faisais des articles à la fois, des fois en photo, des fois en texte, des fois je prenais des sons. Et en fait, ces photos du premier sauvetage, moi, je sais qu'on m'a... Les journaux attendaient ces photos-là, en fait. C'est les images qu'ils veulent, c'est les images du sauvetage. Les images, tout ce que je raconte avant sur les bénévoles à terre, sur la préparation, la situation européenne, c'est pas quelque chose qui les intéresse forcément. Ils veulent des images de super-héros, ils veulent des images de gens qui sont sortis de la mer, de bébés, etc. Évidemment, c'est des images fortes. Et moi, c'est des images que j'avais déjà vues 50 fois. Et en fait, quand je les prenais en photo derrière mon appareil, j'étais caché derrière mon appareil, ça me faisait rien. Parce que j'ai ce filtre de l'appareil photo sur des images que j'ai déjà vues plein de fois. Du coup, ces photos, je les ai mises volontairement dans la BD parce que c'est des photos qui existent et qui préexistaient déjà, qui sont un peu toujours les mêmes, parce qu'elles sont à distance. Par contre, je prends ces photos et il y a une dame qui arrive, qui a du mal à tenir debout. Là, je lâche mon appareil et je donne mes mains pour la soutenir. Donc là, mes mains servent à quelque chose. Pas à témoigner, mais à tenir une personne. Et cette personne, c'était Nadine, qui est enceinte. Et elle parle français, elle me raconte qu'elle est enceinte, donc je l'amène au médecin. Et ça, je le raconte en dessin, en fait. Et c'est la force de la bande dessinée, en fait. C'est que moi, je peux poser une photo et raconter ce qu'il y a avant et ce qu'il y a après. Il y a cette image-là que tout le monde va voir, que tous les journaux vont diffuser. Mais par contre, avec la BD, je raconte ce qui se passe avant et ce qui se passe après et ce qui se passe autour. Et les émotions qui mènent à cette image et qui découlent de cette image, en fait. Et ça, je ne suis pas le premier à le faire. Il y a Emmanuel Guibert qui l'a fait dans Le Photographe. Mais c'est quelque chose que je fais régulièrement dans mes bandes dessinées. Dans les reportages, il y a toujours un mélange de photos et de dessins. Et les photos, celles qui sont fortes, vont dans la bande dessinée, en fait. Et c'est aussi souvent une manière de faire un vrai pas avec le réel. C'est que des fois, il y a des histoires que je vais raconter, on va pas y croire. Mais si je mets la photo de la personne à un moment dans la bande dessinée, on fait « Ok, ce moment-là existe vraiment. C'est pas une fiction. »
1: Il y a une planche qui m'a intrigué. Alors, je sais plus, je vais essayer de la retrouver. C'est à la fin, là, vous êtes avec vos camarades de SOS Méditerranée et il y a tous ces gens là que vous avez sauvés qui dorment, qui sont dans des sacs de couchage. Voilà, c'est ça. Des sacs de couchage orange. Et en fait, moi, je la trouve très étrange. Bon, il y a le commentaire. Là, on est sur le pont du bateau. On voit pas les... enfin, on sait qu'il y a des corps, mais on se dit, mais c'est peut-être des corps morts, en fait. Bon, ils dorment, mais ça pourrait être tout à fait autre chose, quoi.
0: Ouais, c'est... là, en fait, on a plus de 400 personnes à bord. Donc, les capacités d'accueil dans les containers sont dépassées. On est en plein hiver, il fait froid, il pleut, la mer est forte. Et tout le monde est sous des couvertures de survie. Et du coup, ça fait une marée de couvertures dorées et oranges devant nous sur le pont. Et c'est la première nuit qui passe à bord. Et c'est la première fois où toutes ces personnes-là sont en sécurité. Depuis parfois 2 ans, 3 ans. C'est la première fois qu'ils dorment, où ils vont pas se faire agresser, torturer, violer, où ils sont en danger, en fait. Pour une fois, ils sont en sécurité. Et c'est fou, en fait. Il y a des mamans qui me disaient, c'est la première fois où je me sens pas en danger pour une nuit avec mon bébé. Je suis encore entouré de plein de gens, mais je suis en sécurité. Ouais, l'image est un peu étrange, c'est vrai. On pourrait avoir l'impression qu'ils sont morts, mais en fait, ils dorment, comme ils n'ont jamais dormi depuis je ne sais pas combien de temps. Normalement, ils ont toujours dormi en éveil, en veillant les uns sur les autres. Là, il n'y a pas de souci. Ils sont en sécurité, ils le savent, et ils dorment profondément et personne ne bouge. Et ils sont sous les couvertures, emmitouflés, on ne voit pas leur tête. Et moi, j'ai passé une nuit à les dessiner, les couvertures. Et à parler un peu avec les autres sauveteurs des histoires qu'il y avait sous ces couvertures, des histoires qu'on avait recueillies dans la journée, et à imaginer les histoires qu'il pouvait y avoir.
1: Comment est-ce que vous travaillez alors?

0: étiez là sur l'océan Viking, vous pensiez déjà de toute façon à ce récit dessiné, là, à ce murmure de la mer, ou pas du tout? Vous avez un carnet, vous dessinez avec quoi? Avec un crayon, avec ensuite il y a de la peinture aussi, je pense qu'il y a des... Il n'y a pas d'aquarelle aussi?
1: Si, il y a de l'aquarelle.
2: Il y a énormément d'extraits de carnet qui sont dans la BD que j'ai gardé parce que c'est les meilleurs dessins, ce sont les dessins de carnet. Voilà, ça c'est un dessin de carnet de Moussoni. En fait, j'ai mon carnet à dessin tout le temps avec moi. Donc je dessine, je prends du temps de dessiner les gens. C'est aussi un temps de rencontre. C'est pas une photo rapide, je fais plein de photos, mais les temps de dessin, c'est un temps où on se pose pendant une demi-heure, on discute. Et le dessin n'est pas si important, c'est un prétexte en fait. Mais c'est aussi une manière d'aller chercher des détails chez les gens, de s'attarder sur quelque chose qui porte, quelque chose qui transporte. Il faut se dire que ce que ces gens ont avec eux, c'est les seules choses qu'ils ont pu garder. Donc chaque chose est importante. S'il y a un foulard, un bijou, il compte en fait, il a une histoire. Et du coup, d'aller poser des questions sur cette histoire, c'est rentrer dans l'intimité de la personne et aller plus loin. Et en fait, je dessine, j'écris tout ce qui se passe au jour le jour. Et j'ai ramené, je ne sais pas, 5 ou 6 carnets de croquis remplis de textes et de dessins. Et tout ça, c'est mon matériau pour la bande dessinée. Mais je ne pense pas à la bande dessinée quand je suis sur place. Je pense à être juste dans ce qui se passe tous les jours, à le retranscrire justement, et à chercher des détails qui racontent et à les accumuler. Et une fois que j'ai tous ces détails, ben je fais un tri là-dedans et je fais des choix par rapport à une narration et une histoire et quelque chose qui va être entendable et racontable pour les gens. Mais là, j'avais de quoi faire 700, 800 pages de bande dessinée. Il y a énormément de moments très très forts qui sont pas dans la BD parce que ça rentrait pas dans la narration complète de la BD et qu'il faut ménager un peu des moments forts pour que les gens gardent en tête. Faut pas compiler tous les moments incroyables les uns après les autres, comme faut pas compiler les moments dramatiques. Faut trouver un juste équilibre pour que les gens repartent avec quelque chose en fermant le livre, en fait. C'est ça qui est important. Et ça a demandé un vrai travail d'écriture derrière, qui est un autre travail que le reportage, qui est un vrai travail d'écrit.
0: C'est une sacrée responsabilité, Hippolyte. Hein ? D'ailleurs, vous dites à un moment que vous avez peur de pas savoir raconter là ce que vous êtes en train de vivre.
2: Bah oui, on a toujours peur de pas être juste en fait, parce qu'on, moi le seul devoir que j'ai, c'est ça, c'est que j'ai un devoir de mémoire en fait. J'ai la chance de pouvoir écrire, de pouvoir être publié, de pouvoir parler, de pouvoir voyager. Ces gens ont pas cette chance là en fait. Moi je sais qu'en faisant des reportages, je suis juste la voix des gens qui peuvent pas la porter en fait, et j'ai ce devoir là de porter leur voix, et j'essaye de la porter le plus justement. Mais c'est pas juste la prendre et la remettre, c'est, bah, y a un petit travail autour de mise en scène, de contextualisation, d'arriver, comment on arrive à cette voie. C'est tous ces chemins là ils sont importants. Et je sais que c'est une manière aussi pour moi de vivre ces situations, qui sont des situations très très dures. Dans tous les reportages que j'ai fait, à chaque fois c'est des situations qui sont complexes, et je sais que souvent il y a des accompagnements psychologiques après, parce qu'on a vécu des situations qui sont rudes. Moi, je sais que l'écriture est mon premier soutien psychologique. Ça me permet de mettre tout ça à distance. Et que l'histoire que je raconte n'est pas dure à vivre parce que ce n'est pas la mienne, en fait. C'est l'histoire des gens. Et que le devoir que j'ai, c'est de raconter justement cette histoire-là. Après, elle peut être dure pour moi. Et là, elle a été. Moi, j'ai vraiment fait une dépression en rentrant du navire parce que j'avais l'impression que la situation n'avait pas changé, malgré tout ce que j'ai écrit, tout ce que j'ai publié, et c'est vrai, et la situation va être de pire en pire. Mais maintenant, je sais que si je ne peux pas changer le monde avec mon travail, je peux y participer un petit peu, et en tout cas, je n'ai pas le droit d'arrêter. Et j'avais fait une dépression, je pensais vraiment arrêter le dessin, la BD, en me disant, en fait, ça ne sert à rien. Je raconte des choses, les gens pleurent, et une heure après, ils reprennent des pattes, ou ils changent de chaîne, et voilà. Et c'est vrai, en fait. Et ce n'est pas grave. Mais si j'arrête complètement, c'est pire. Et déjà, c'est pire pour moi, parce que moi, il n'y a plus de solution. Tandis que si je continue à être présent, à faire des conférences, à faire des concerts dessinés, à faire des bouquins, ben moi, ça me donne un rôle, et ça me permet de tenir debout. Et peut-être que derrière, ça donne une envie à quelqu'un, une émotion, qui va refaire quelque chose. C'est vraiment le truc du colibri, en fait. C'est tout con, mais c'est vrai. Et il n'y a que ça qui reste en ce moment. Il faut continuer à être plein de petits colibris et à faire un peu notre part tant qu'on peut.

0: Alors, vous parlez de cancer dessiné, c'est la raison de votre présence ici au Rocher de Palmer à ce nom, ce soir, parce que vous serez très bientôt sur la scène 650 du Rocher de Palmer, avec donc vous au dessin, avec Eric Truffat à la trompette, Lisa Ducasse, parce que normalement c'était Sandrine Bonner, mais elle a fait une chute et puis elle s'en remet un peu difficilement. Lisa Ducasse, c'est une voisine, elle habite sur l'île Maurice.
1: C'est plus qu'une voisine, Lisa Ducasse, elle vient de l'île Maurice, elle habite à Paris et c'est ma compagne. Donc voilà, donc c'est plus qu'une voisine.
0: D'accord, donc finalement le passage Sandrine Bonner, Lisa Ducasse s'est fait facilement.
1: Il s'est fait très facilement, ouais. J'ai pu lui demander très rapidement si elle était disponible. De toute façon, elle était là parce qu'elle venait voir la lecture musicale dessinée. Et puis on en a fait beaucoup ensemble des lectures musicales dessinées avec Lisa Ducasse, que ce soit sur Le Murmure de la mer ou sur son spectacle à elle. Et oui, ce qu'elle fait en musique, là, elle vient de sortir un premier album, Iléisme, là, qui est d'une beauté absolue, où elle n'a pas besoin de moi, elle s'en sort très bien toute seule. Et oui, c'est une chance de la voir ce soir. Hein. Ça aurait été génial d'avoir Sandrine Bonner, mais ça va être très très beau avec Lisa Ducasse et avec Truffaz. Moi, je suis un fan absolu depuis 30 ans. Et toujours.
0: C'est pas la première fois, je crois qu'il y a eu une autre fois en tout cas à Marseille, il y a quelques temps, avec Arthur H. et je sais plus qui d'autre.
1: On avait fait ça à la Criée à Marseille au mois de mai avec Arthur H., Émilie Loiseau et Guillaume Gouy. On a fait ça au Théâtre du Châtelet à Paris aussi avec Anna Mouglalis, Sandra Nkake et ses musiciens, Gidru et Balaké Sissoko. Ouais, c'est quelque chose, c'est des moments uniques à chaque fois. Ce sont toujours mes textes qui sont lus et à chaque fois ils sont mis en musique par des artistes invités qui sont souvent des artistes soutiens des SOS Méditerranée. Et en fait, la liste des artistes soutiens des SOS Méditerranée est dantesque et monstrueuse. Je pense que si on faisait un festival d'artistes soutiens des SOS Méditerranée, ça serait fou. Donc j'ai cette chance là. C'est plein de gens qui se mettent au service d'une belle cause et on crée un moment un peu rare pour nous et pour les gens, j'espère.
0: Vous savez ce que vous avez, ce que vous allez dessiner? Il y a déjà des choses qui sont prêtes?
1: Je sais à peu près. D'ailleurs, il ne faut pas trop que je tarde à aller installer mon matos et que je m'entraîne. Mais je ne m'entraîne pas trop. En fait, moi, je laisse une grosse part à l'improvisation. Je sais qu'Éric Truffaz a composé des morceaux sur mes textes exprès. Il a énormément bossé. Lisa connaît les textes quasiment par cœur. Et moi, j'ai à peu près une trame dessinée, mais je change à chaque fois. Et là, j'ai quelques trous encore, donc je ne sais pas ce que je vais faire, mais ça va trouver sa place. Et en fait, tout trouve sa place quand on y met un peu du sien, donc je ne suis pas trop inquiet. Voilà. J'aime bien cette part de hasard, la garder un peu. Si tout est prévu, c'est un peu chiant, quoi. Là, je sais qu'on va se surprendre les uns les autres, c'est que ça va être beau, quoi.
0: Merci Hippolyte, on était donc ensemble au Rocher de Palmer, vous êtes bien sûr à l'écoute de Radio Campus Bordeaux, Alternante FM, on était avec Hippolyte qui a publié cette BD magnifique, Le Murmure de la mer. J'avais une dernière question, mais là je crois que je l'ai oublié, je vous la poserai. Ah oui, je voulais, en fait c'est juste une remarque, c'est un succès. Vous avez vendu énormément, je crois que Patrick Duval me disait que c'est à peu près 10 000 plus, c'est énorme en termes de, pour une bande dessinée.
1: Pour une bande dessinée, c'est énorme, et sur ce sujet-là, c'est énorme, et en fait, c'est vraiment grâce aux libraires. Il y a eu un vrai appel des libraires sur l'album qui était au-delà de la mise en place. On a été obligé de réimprimer avant la première mise en place, parce qu'il y avait une demande énorme des libraires, et un très faible écho médiatique, mais ce qui est normal en fait sur le, et personne parle des migrants, donc moi je sais que j'en parle avec ce livre, et du coup ce livre a une vraie vie, et une vraie vie de personnes qui l'achètent, qui se l'offrent les uns les autres, parce que je pense que c'est un livre qui fait du bien à offrir. C'est un vrai succès. Il continue à se vendre autant maintenant qu'au jour de sa sortie, donc c'est un vrai livre de fond, il continue à vivre tout le temps. Moi, je lui espère la plus longue vie possible. Voilà, donc on est assez contents. Et après, ça se vend jamais assez. Hein. Nous, on a envie que tout le monde le lise.
0: Voilà. Merci beaucoup.
1: Merci.
0: Hippolyte au micro de PAD, prêt à diffuser sur Radio Campus Bordeaux. À propos donc de cette bande dessinée, Le Murmure de la Mer, qui a été publiée aux éditions Les Arènes, et à propos du spectacle, du concert dessiné d'hier soir, c'était absolument magnifique. Hippolyte au dessin, bien sûr, sur un gigantesque écran. On voyait ses dessins naître, et puis cette main là qui dessinait. Éric Truffat, à la fois à la trompette, bien sûr, et puis au sample, avec des machines. Lisa Ducasse que j'ai découvert. Elle vient de sortir un album qu'il faut absolument écouter. Et Lisa Ducasse récitante, et puis à un moment, elle a chanté une chanson, un texte d'une chanson de Daniel Waro. Et il y avait également Laura Caroni, contrebasse, violoncelle plutôt, pardon, et voix. On va se quitter avec quelques mesures encore de L'Audio, tiré du dernier album de L'Audio, Feuille Fauve. Ça s'appelle La Colère, et puisque Hippolyte habite à La Réunion, vous allez entendre des ambiances de Maloya. Continuez à écouter toutes les radios libres et associatives. À la semaine prochaine. Salut.

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1: Bonsoir, bonsoir, bonsoir, merci d'être à l'écoute de Campus, Sildric au micro et pour vous passer du son pendant une heure. Au programme de Riposte ce soir, une sélection qui donne de la voix en s'oubliant autour d'Oblivion Seekers, le nouvel album du compositeur nord-américain Ben Vida qui vient de paraître sur le label français Shellcamp Press. Bonne écoute, c'est Campus et l'émission Riposte, on est ensemble jusqu'à 23h. On commence tout de suite avec le morceau qui ouvre le nouvel album de Ben Vida, le morceau se nomme Be Your Own Abyss.

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Nous avons débuté cette émission avec le morceau Be Your Own Abyss, tout un programme que ce premier morceau du nouvel album de Ben Vidal, l'album Oblivion Seekers, qui vient de paraître sur le label Shelter Press. Ben Vidal est un musicien compositeur new-yorkais, né en 1974. Depuis quelques années, il travaille le langage comme source principale. Il est parti du constat que le langage, à part être un ermite, le langage était aux alentours et autour de tout le monde, et de manière très présente et très forte, et qu'il pouvait y avoir une saturation du langage. Tout comme il peut y avoir une saturation de la musique lorsqu'on se promène et qu'on entend des jingles et des musiques qui sortent des échoppes. Et il y a aussi la saturation du langage, de ces conversations que l'on capte, de ces gens qui parlent au téléphone, de ces... Bref, il y a ce langage familier, mais qui est comme un bruit de fond, que parfois on oublie, que parfois on n'entend plus, que parfois on ne fait plus attention. Et c'est cette saturation que Ben Vidal a choisi de travailler, et de travailler de forme musicale. Alors, ça prend son apogée sur ce nouvel album Oblivion Seekers, avec la méthode qui suit. Des phrases qui sont très courtes, qui généralement ne forment pas un récit, qui n'ont pas de rapport l'une avec l'autre, qui sont sur chaque morceau scandées par deux voix, l'une féminine, l'autre masculine, à l'unisson, de manière très très neutre, et qui ont pour but de structurer le morceau, de donner une cadence, de donner une rythmique. On est loin du spoken word où généralement la voix est habitée, le texte est déclamé avec passion. Là, on est vraiment de manière très très neutre, voire chirurgicale, avec cette voix, et ce qui raconte des choses que parfois on écoute, que parfois on n'écoute pas, que parfois on oublie, pour se focusser sur cette musique qu'il y a derrière, ce mantra musical faussement répétitif, mais à fond évolutif, et qui forme le plus bel écrin à cette expérience sonore que ce nouvel album de Ben Vidal, Oblivion Seekers, composé de 4 morceaux qui durent une quarantaine de minutes. On en écoutera 3 ce soir. Ben Vidal, musicien nord-américain. Ben Vidal, la première fois qu'on l'a croisé, c'était à la fin des années 90, début 2000, puisque avant de poursuivre brillamment une carrière de compositeur en solo, il joua dans de nombreux groupes, et notamment dans le projet Tone and Country Quatuor minimal et répétitif chicagoin, composé donc de Ben Vidal, Jim Dorlin, Joshua Abrams et Lee Spain. Leurs derniers albums étaient parus sur Free Jockey, et notamment ce merveilleux album Come On, paru en 2002, sur lequel on retrouvait le morceau The Bells, que l'on a écouté un instant. On va rester sur le label chicagoin Free Jockey avec leur dernière sortie, nouvelle signature pour le mythique label. Il s'agit du trio nord-carolinien Setting, un trio qui nous propose une musique joyeuse et synthétique. Leur deuxième album se nomme Setting, c'est le premier pour le compte du label Free Jockey, et on va tout de suite écouter le morceau Ribbon of Moss. Bonne écoute, c'est Campus, l'émission Riposte, on est ensemble jusqu'à 23h.

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Nous avons écouté le trio Nord-Carolina Setting avec le morceau Ribbon of Moss, extrait de leur deuxième album Setting qui vient de paraître en avril dernier sur Feel Jockey. Setting, c'est un trio composé de Joe Westerlund, Nathan Bowles et Jaime Fenley. Au synthé, percussion et banjo. Ça fait longtemps qu'on n'a pas écouté du banjo dans l'émission. Je me suis dit, tiens, pourquoi pas un peu de banjo. Et on connaît surtout Jaime Fenley, puisque c'est aussi l'homme qui se cache derrière le pseudonyme de Mind Over My Words. Mind Over My Words, dont le dernier album Particles, Speds and Pods, est paru en début d'année sur le label byzantin Hands in the Dark. Ce fut d'ailleurs l'un de nos albums de la semaine. On s'en est écouté ce soir un nouvel extrait, le morceau Organolithique. Puis nous sommes revenus à notre album de la semaine de cette semaine, le nouvel album du compositeur new-yorkais Ben Vida. L'album Oblivion Seekers, qui vient de paraître sur le label français Chatter Press. Le morceau, c'était New Distortions Properties. Il y a beaucoup d'invités sur ce nouvel album de Ben Vida, et notamment les compositrices belges Christina Vanzo et Felicia Atkinson qui viennent poser leur voix. Et justement, Christina Vanzo et Felicia Atkinson, elles ont collaboré récemment. Elles ont sorti un album qui se nomme Reflections Volume 3 Watcher Poems, un album paru sur Revenge International. Et on s'est écouté le morceau A Secret, extrait de cet album. Comme vous avez pu l'entendre, les voix étaient utilisées de manière totalement différente. On va rester sur le label Shelter Press avec un extrait d'un album qui vient de paraître, un mini-album. L'année dernière, en avril 2025, Shelter Press sortait le premier album de Elina Glass. Elina Glass, c'est une musicienne d'origine australienne qui a vécu à Portland avant de s'installer à New York, qui chante et joue du piano, qui a appris la musique en étudiant les standards de jazz et qui donnait ses premières compositions au public sur son premier album I. Un an plus tard, un mini-album sort, il se nomme E at Home, et ce sont en fait des versions alternatives, des versions presque démo de certains morceaux de son premier album, enregistrés sur un vieil enregistreur à bande des années 70, qui donne un grain, une fragilité, une solennité au morceau d'Eliana Glass, que vous allez pouvoir tout de suite apprécier sur le morceau Good Friends Call Me. I, extrait de I at Home, donc ce mini-album d'Eliana.

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1: Riposte tous les mardis 22h-23h sur Campus 92.2 en direct et ou en réécoute sur le www.radiojoncampus.com. C'est pour ça que je passe jamais de morceaux où ça chante, puisque je ne sais jamais où parler à la fin pour vous dire bonsoir. Tant pis, on va parler par-dessus. On a écouté Eliana Glass avec le morceau Good Friends Call Me He, version alternative de ce morceau paru sur son premier album I en 2025, version alternative que l'on retrouve sur le mini-album I at Home qui vient de paraître il y a de cela quelques semaines sur Shelter Press. Puis on est resté sur le label français avec un extrait d'un album sorti en l'automne 2025. La poussière sonique du musicien californien John Porras, ex Barnhall, avec le morceau Aklis, extrait de l'album du même nom, Aklis. Et puis on est resté sur Shelter Post avec un troisième et dernier extrait pour ce soir de cet album, album de la semaine, le nouvel album de Ben Vida, l'album Oblivion Seekers, dont nous écoutons actuellement le morceau And Make a World. Voilà, Riposte, c'est fini pour ce soir. Je vous donne rendez-vous la semaine prochaine, toujours le mardi, toujours à 22h, toujours sur Campus 92.2. D'ici là, passez une bonne semaine et tout d'abord une bonne fin de soirée à l'écoute de nos ondes, avec dans quelques secondes la programmation musicale et nocturne du 92.2. Allez, bye bye, faites de beaux rêves.

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3: Salut à tous, bienvenue dans C'est si simple, l'émission qui explore les histoires cachées derrière tes morceaux préférés. Moi c'est Placide. Aujourd'hui, édition spéciale Super Bowl. Oublie le score, on écoute les samples. Parce que le Super Bowl, ça a été complètement changé. Le sampling, ça existait déjà avant, mais en 2016, c'est le tournant. Beyoncé balance Formation et tout explose. 2022, le premier show 100% hip-hop, du sampling en veux-tu, en voilà. En 2025-2026, Kendrick Lamar et Bad Bunny. Le sampling au Super Bowl devient universel. Aujourd'hui, 5 histoires, de Beyoncé à Bad Bunny, en passant par un détour en France avec... Notre cher président, je pense que tu me vois venir. Allez, ouvre grand tes oreilles, c'est parti.
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3: Allez, on démarre fort. Beyoncé au 50e Super Bowl de 2016. C'était à Santa Clara, en Californie. Elle partage la scène avec Coldplay et Bruno Mars, mais c'est elle qui change la donne. La veille du Super Bowl, elle balance son nouveau single en surprise, Formation. Le clip sort en ligne. Le lendemain, elle le performe devant 115 millions de téléspectateurs. Mais attention, au Super Bowl, la version live n'a pas de samples vocaux. C'est dans le clip sorti la veille qu'on les entend. Écoute-moi ça.
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3: Tu les as entendus les voix au début de la chanson? Il s'agit de trois samples, deux voix de la Nouvelle-Orléans. Ce n'est pas juste du son pour faire joli. Formation, c'est un acte politique radical qui célèbre la résistance noire et la culture queer du Sud. Et derrière ces voix, deux histoires complètement opposées. Anthony Barré, son nom d'artiste Messi Mia. YouTuber de la Nouvelle-Orléans, star de la scène Bounce, icône LGBTQ, ses vidéos hilarantes, sans filtre, des millions de vues. Il avait 22 ans, le 14 novembre 2010, il quitte un baby shower pour son fils à naître et il se fait abattre par balle. Ces phrases viennent de ses vidéos YouTube, Beyoncé les sample en 2016. Aucun crédit, aucun paiement, rien. Sa sœur Angel Barré découvre la voix de son frère dans le clip. En février 2017, elle poursuit Beyoncé pour 20 millions de dollars. Le cas se règle à l'amiable, mais le mal est fait. Alors l'autre voix que tu viens d'entendre, c'est Big Freedia, la Queen of Bounce. Big Freedia, elle aussi icône queer incontournable, mais son destin est différent. Elle a été contactée, payée et créditée. Elle a enregistré ses parties spécifiquement pour la chanson. C'est le bon exemple. Alors, tu captes un peu la folie ? Dans la même chanson, deux destins. Il y a là une justice à deux vitesses. Le sampling, c'est pas juste de la musique. C'est des vies, des familles, des combats. Allez, on s'écoute la fin de Formation.

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1: À noter à la fin de la chanson, un sample du documentaire Trouble Water qui fait référence à l'ouragan Katrina qui a touché la Nouvelle-Orléans.
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1: On continue avec le 59e Super Bowl qui s'est déroulé le 9 février 2025 en Nouvelle-Orléans. Kendrick Lamar monte sur scène, il joue Squabble Up, des millions de personnes écoutent. Et dans ce morceau, il y a une voix qui vient de loin, c'est Debbie Deb. On remonte en 1984, Debbie a 17 ans. Elle enregistre When I Hear Music, style Miami Freestyle. Avec de l'électro, des synthés qui pètent partout, le son typique des années 80. Elle est payée $100, une seule fois, c'est tout. Elle possède pas les droits d'auteur, elle était mineure et elle a signé un contrat de merde. Et la chanson devient un classique.

Avance rapide. 2024, Kendrick Lamar sort Squabble Up. Il sample la chanson de Daily Deb. Le morceau cartonne. C'est un hit mondial. C'est toi au début, c'est elle, c'est Daily Deb, à 17 ans et avec ses 100 dollars. Elle ne touche rien d'autre. Elle a été exploitée à 17 ans et 40 ans plus tard, elle voit son sample faire le tour du monde. Et là, le Super Bowl arrive, des millions de personnes entendent sa voix, mais Debbie ne gagne pas un centime une fois de plus. Allez, on s'écoute la version de Kendrick Lamar. 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

0: C'est ça aussi le sampling. Parfois ça fait des millionnaires et parfois ça laisse des artistes sur le carreau.
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0: Direction maintenant Los Angeles avec le 56e Super Bowl. On est en 2022. C'est historique. C'est le premier show 100% hip-hop de l'histoire du Super Bowl. Là, on est sur du lourd. Il y a Dr. Dre, Snoop Dogg, Eminem, Mary J, Kendrick Lamar et en guest star 50 Cent qui descend du plafond la tête à l'envers. C'est complètement fou. On va prendre quelques-uns des morceaux joués. Alors le show commence. Dr. Dre et Snoop entrent sur scène. Et là, ce riff, tu le reconnais forcément, écoute.

0: Attends, c'est pas Dr. Dre, ça? Non, c'est l'original de David McCallum. C'est sorti en 67 et le titre, c'est The Edge.
1: Attends.
0: David McCallum? Oui, oui. L'acteur de NCIS. Tu sais de qui, le médecin légiste? Tu savais pas qu'il avait fait une carrière musicale dans les années 60? Alors l'acteur sortait des albums instrumentaux produits par David Axelrod. Et ce riff, il devient l'intro la plus reconnaissable du hip-hop fin 90, début 2000. Dr. Dre le sample dans The Next Episode. Et au Super Bowl en 2022, il ouvre le show avec...

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1: L'acteur de NCIS qui domine le hip-hop, qui l'aurait cru?
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1: Ensuite, Mary J. Blige monte sur scène. Elle chante No More Drama. Et là, tu as reconnu? Le sample, c'est Nadia's film. C'est le thème des Feux de l'amour, le téléroman que ta grand-mère regardait. Composé en 71 par Barry DeVorzon et Perry Botkins Jr., ce morceau devient le thème des Feux de l'amour. Pendant des décennies, des millions de gens entendent cette mélodie et ne la connaissent quasiment que par la série. Puis Jimmy Jam, le producteur, il sample ça pour Mary J. Blige. Il dit même être un big fan. Et Mary J. chante « I was young and restless ». C'est un clin d'œil direct au titre.

On termine avec California Love, l'hymne de la Californie. Alors attention, c'est pas un sample unique, c'est un joyeux bordel. Plusieurs samples empilés, il va falloir suivre. Tout démarre avec Joe Cocker en 72, Woman to Woman, un classique soul. Écoute l'original.

En 1989, IPMD sample Joe Cocker et Dr. Dre sample IPMD. C'est un sample de sample en quelque sorte.

Ensuite, le refrain « California knows how to party », ça vient de Ronnie Hudson en 82, avec le titre « West Coast Pop Lock ». Et là, Roger Troutman débarque pour de vrai. Leader du groupe Zap, il vient en studio avec sa Talkbox. C'est une machine qui fait des sons électroniques de dingue. Il chante « California knows how to party » et « shake it, baby ». Tiré de Dancefloor, de son groupe qui l'avait sorti en 82. Dr. Dre prend tout ça, il découpe, empile et il crée un hymne.

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2: On quitte le Super Bowl pour un moment. On fait un détour par la France parce qu'il y a une histoire de sample viral qui vient de se passer. Alors attention, ça va devenir absurde et génial. Le 20 janvier dernier, au forum de Davos, Emmanuel Macron prononce un discours en anglais. Il porte des lunettes d'aviateur et il a l'air confiant. Il répète une expression en boucle.
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2: Ni une ni deux, DJ Benz remixe le discours de Macron avec Let's Go de David Guetta. Trinix en fait une version électro. Et Clara Azina poste une vidéo TikTok et elle fait 5,4 millions de vues. Le sample est utilisé dans les stations de ski, sur les pistes de danse, partout. Et c'est immédiat. Je t'écris cet épisode de 9 jours seulement après le discours. 9 jours et c'est déjà devenu viral. C'est du sampling en temps réel.
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La voix de Macron, spécialiste du bullshit politique, devient un sample viral. Et tiens, le bullshit politique, ça te rappelle pas un titre d'album ? En 97, le musicien Frankie Cutlass sort un album, le titre de cet album, Politics and Bullshit. Et devine quoi ? Sur cet album, il y a un morceau qui s'appelle Porto Rico. On se l'écoute en entier et on revient juste après avec le Super Bowl

0: Oh là là.
1: Que d'émotions.
2: Que d'émotions. Bon, j'ai pas fini avec une lettre à moi-même comme tu as pu le faire.
1: Oui, mais tu nous as fait une belle déclaration.
2: J'ai essayé.
1: D'amour. Merci
2: j'ai essayé.
1: Pour ça, Emile. Merci du fond du cœur.
2: Encore une fois, merci à vous tous, très chers auditeurs et auditrices.
1: Merci, merci. Merci à vous.
2: C'est grâce à vous, en fait, tout ça, tout simplement.
1: Ouais, il y aurait pas d'émission si personne écoutait. Alors, certes, on n'est pas sur Skyrock ou sur Energy.
2: C'est sûr.
1: Mais les quelques dizaines de personnes qui nous écoutent, ça nous fait toujours.
2: C'est déjà beaucoup.
1: C'est un énorme plaisir pour nous et. Ouais, c'est assez indescriptible comme expérience. Je pensais même pas faire ça dans ma vie, je sais pas, il y a 2-3 ans. Donc là, on
2: vraiment.
1: A fait deux saisons complètes presque avec l'épisode dans 2 semaines.
2: Mais 40 émissions, voilà. 40 heures de radio.
1: 40 heures de radio. 41 même, du coup. Avec la,
2: oui,
1: la,
2: c'est
1: parce
2: vrai.
1: Que la, parle-nous un peu de la dernière, si tu veux.
2: Mais écoutez, la dernière émission, du coup. Alors pourquoi dernière émission? Parce qu'après ça, bah, malheureusement, 33 tours. Alors on ne dit pas que ça disparaîtra. Mais en tout cas, 33 tours, tel que vous le connaissez, c'est-à-dire une émission toutes les 2 semaines, ça sera fini.
1: Ça sera fini.
2: Peut-être que dans un futur lointain, ça reprendra. On ne s'interdit rien.
1: Ne jamais dire jamais.
2: Exactement.
1: Mais là, il faut être réaliste. Et c'est comme ça, de toute façon. C'était voilà. Une super belle aventure. Ça se termine dans 2 semaines. Mais voilà, on est loin d'arrêter de faire des trucs ensemble avec Emilio, je pense, vu ce qu'on a déjà fait récemment.
2: Et puis, même dans tous les cas. Hors projet ou pas, on n'est pas sans se revoir, quoi.
1: Voilà, ça c'est sûr que,
2: c'est
1: que nous, on n'est pas sans se revoir.
2: C'est juste une amitié.
1: Voilà. Et quand en plus on fait des trucs ensemble, on peut carrément, tu sais, mettre des petites stories sur le compte.
2: Ben oui,
1: de, voilà,
2: carrément,
1: de
2: c'est toujours un kiff. Toujours vous montrer quand on va en concert. En plus, cet été, on va avoir des beaux trucs ensemble.
1: On peut en parler, mais en vrai, on a le time. Donc,
2: mais oui, on a le time.
1: Qu'est-ce qu'on fait de beau cet été,
2: Emile? Mais cet été, il y a notamment un petit concert à Paris d'un petit monsieur.
1: Le 18
2: Voilà, un petit The Weeknd.
1: Un petit The Weeknd.
2: The Weeknd, donc on va voir ensemble. En plus, mec, je sais pas si t'as cette sensation, mais tu sais quand ça fait. Là, ça fait quoi? Ça fait presque un an qu'on a pris les places.
1: Alors, on a eu les places en septembre, précisément. C'était à ma rentrée, je m'en rappelle.
2: Mais donc, tu vois, c'est ça, ça,
1: ouais.
2: Fait, ça remonte quand même, tu vois.
1: Ouais.
2: Et quand tu commences enfin à approcher d'un concert que ça fait presque un an et tout, tu crois même pas, tu vois.
1: Ouais, c'est vrai. J'arrive pas à me dire. En plus, mec, en fait, le temps passe tellement vite et j'en fais tellement de trucs que genre. C'est dans quelques semaines là.
2: Mais oui, c'est dans 2-3 semaines.
1: Ouais, c'est une dinguerie.
2: C'est fou.
1: Et sachant que moi, alors on va le voir ensemble ce week-end, mais 3 jours après, moi je fais un truc très cool aussi personnellement. Je vais voir Charlie Puth en concert. Donc je suis super content. Genre à 3 jours d'écart à Paris aussi à l'Olympia. C'est la première fois que je vais à l'Olympia en plus, donc j'ai trop
2: hâte. Mec, moi j'ai vécu, je vous en parle, voilà, j'ai besoin de me libérer de ça. Mon premier gros sum de concert.
1: Ah.
2: Il y a eu Joel Hussein qui a fait sa Cigale.
1: Yes.
2: Joel Hussein, donc rappeur français, l'un des rappeurs préférés qui
1: on
2: a,
1: avait
2: je
1: parlé
2: pense,
1: un
2: fait
1: petit
2: mon,
1: peu.
2: Mon album de rap préféré où les garçons grandissent.

0: Et il a fait sa cigale. J'ai malheureusement pas pu y aller. Mais ça avait l'air tellement fou. Mmh. J'ai trop laissé.
1: Je comprends.
0: Mais bon, c'est pas grave.
1: Et on peut en parler vite fait aussi, mais on va recommencer.
0: Mais oui, j'allais en parler.
1: On va voir Tyler, Tyler. Moi, j'y vais même un deuxième jour pour voir Joe.
0: Mais voilà, oui, c'est trop fou. Content. Franchement, ça va être trop incroyable. En plus, bon, pour moi, c'était l'un des meilleurs concerts qu'on a fait. Mais c'est vrai que le concert qu'on avait vu de Tyler à Bercy,
1: il y avait des
0: on n'a pas vécu le concert de la même manière. Mais là, moi, je sais que de l'expérience que j'ai eue de Rock en Seine l'année dernière,
1: non, ça va être génial, gros.
0: C'était incroyable. Là, en plus, ça va être un Tyler sous festival, donc ça va être pas comme en concert.
1: C'est encore
0: ça
1: mieux,
0: sera...
1: moi.
0: Mais oui,
1: l'ambiance est encore mieux.
0: Ça va être fou, mec. J'ai tellement hâte, et on sera accompagné de cette chère Juju en plus
1: bien
0: de
1: sûr,
0: ça.
1: Bien sûr. Ça et même d'autres gens. Il y a Léo, dédicace à Léo.
0: Ah ouais.
1: Il y a Léo qui vient avec nous à Rock en Seine.
0: Mais non, mais je savais pas, mon gars. Bah, trop bien.
1: Bref, ça va être trop bien.
0: Et vu qu'on... Et en plus, parmi ces gens-là, en tout cas, c'est aussi pour dire, donc parce qu'à la base, on parlait de ça. L'émission, donc dans deux semaines, la dernière émission, la 40e, 30 juin, retenez bien ça, hein, 30 juin, on vous en parlera évidemment.
1: À quelle heure, Emile ?
0: On va vous le teaser sur le Insta, 33 tours tirés du bon air,
1: bien sûr.
0: Pour suivre l'actualité évidemment, à 18h. Et oui, 18h. Pourquoi 18h ? Parce qu'on fait 2 heures d'émission. Voilà. D'habitude, on est de 19h à 20h, là on est de 18h à 20h.
1: Merci à Giorgio.
0: Merci évidemment à Giorgio, DJ Laggio de Wildstyle, qui nous donne gentiment son heure, mais qui sera là évidemment, avec plein d'autres guests que vous avez pu voir au fil de l'émission, de la saison.
1: Cette émission sera vraiment un bel au revoir à 33 tours et un remerciement à tous les gens qui nous ont accompagnés.
0: Comme je disais tout à l'heure, cette émission c'était la fin du film. Je pense que l'émission prochaine, ce sera un peu les crédits.
1: Les crédits, exactement, avec les remerciements et tout.
0: Exactement.
1: Et Mimille, je te propose qu'on finisse cette émission en beauté.
0: Mais finissons en beauté.
1: Et on s'est dit, on avait le time en off tout à l'heure, quand il y a eu le morceau Cody Blue de Jid. Déjà, encore bravo Mimille.
0: Mais c'était un merci, excellent mais bravo à toi aussi, c'était fou.
1: Bravo à nous pour ces deux années.
0: Franchement, je suis très fier de nos focus. Je trouve qu'avec le temps, on s'est amélioré. On a même créé, tu sais, une sorte de manière d'écrire et de manière de voir, de parler de ce qu'on aime.
1: J'ai adoré ton écriture sur le dernier. Voilà.
0: Mais merci beaucoup. Mais moi aussi, j'ai adoré. Bravo. Franchement, c'était très touchant. Et franchement, tu vois, je sais, je parle beaucoup. Je mets des tunnels.
1: Vas-y.
0: Mais
1: c'est le moment.
0: De nos petits nous en terminale, je me souviens, tu te souviens, dans l'Agora.
1: Ouais.
0: À la vallée du Caï.
1: Ouais.
0: Attention, là, ça devient très deep. Hein.
1: C'est très précis.
0: De toi qui me parle de 911, Mister Lonely,
1: Tyler the Creator.
0: À maintenant, regarde ce qu'on fait. Genre, c'est incroyable, tu vois.
1: C'est trop bien.
0: Franchement,
1: c'est trop bien, mec.
0: Faites ce qui vous fait kiffer, les gars.
1: Ouais, et s'il y a un pote à qui vous proposez de faire une émission et qui répond Ouais. Ça se trouve, il est chaud de fou, mais vous avez pas compris.
0: Bien, on en reparlera dans la 30.
1: On en reparlera, bien sûr. On se garde des anecdotes pour la dernière.
0: N'oubliez pas, 30 juin, 18h.
1: Voilà, 18h à 20h.
0: Et vous savez quoi ? On va essayer de se chauffer.
1: On fera un petit teasing, un petit truc, voilà. Au moins, on va tout le monde ait les infos. Et on va finir en beauté, si je me permets de conclure l'émission. On s'est dit qu'on allait se passer un morceau qui nous faisait bien kiffer. Donc,
0: comme
1: on vous fait de gros bisous, parce que je pense qu'on va conclure là-dessus.
0: Oui.
1: On se donne rendez-vous dans 2 semaines pour la dernière de 33 tours. Mais c'est pas triste, on va se faire kiffer, on va profiter, ça va être trop bien.
0: Il y aura du monde, il y aura de la musique, il y aura des rires.
1: D'ici là, j'espère que les Bleus vont gagner leur match de poule.
0: Mais évidemment que le Sénégal va gagner. Sénégal avec les amis.
1: Je sais que ce sera un beau match. Passez de bons moments ensemble, prenez soin de vous, voilà, faites attention à vous. Faites-vous kiffer avec vos proches, écoutez de la musique. Vivez la vie, quoi. Vivez la vida.
0: En plus, il y a la fête de la musique ce week-end.
1: Il y a la fête de la musique.
0: Profitez, les gars.
1: Voilà, dédicace à mon frère, ça va être son anniversaire aussi cette semaine.
0: Mais gros bisous à Malone, évidemment.
1: Voilà, des belles choses. Et on se donne rendez-vous dans 2 semaines. Mimille, tu dis bisous et je lance le son.
0: Bisous, les amis. À dans 2 semaines, 30 juin, 18h. Axel, merci pour tout.
1: Merci
0: à
1: toi.
0: Et tout de suite.
1: Tout de suite, on s'écoute The Spins de Mac Miller pour finir en beauté. Let's
0: bisous. Dope shit like that, Jerome. Oh, hi. Welcome back to Kids. 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